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Mais quel plaisir de retrouver Louis Chédid pour un 23e album célébrant ses 50 ans de chansons. Pour l'occasion, l'ami Louis s'est offert cet album « En noir et blanche », c'est le titre de l'album, et la tournée qui l'accompagne, passant entre autres par Namur, notre capitale de la région wallonne. Jamais à court d'imagination, notre homme qui a emmené sa tribu, ses enfants Joseph, Anna et Mathieu, dans d'originales prestations de la famille Chédid, s'est laissé cette fois séduire par le producteur de la collection « Parce que », dont le projet est de créer des albums piano-voix à partir de réinterprétations d'œuvres connues ou moins connues d'artistes de renom afin de faire émerger l'émotion à l'état pur. C'est ainsi qu'Arnaud, le regretté Arnaud, a été le premier à revisiter son répertoire sur le mode crooner en s'appuyant sur le talent d'un pianiste virtuose de la génération rap. Cette rencontre magique, explique Kenny Gates, le promoteur de la collection chez Pias, en appelait d'autres. Une collection était donc née, elle va nous accompagner pendant des années. Et pourquoi, interroge son créateur ? Parce que, répondit-il tout simplement. Et donc, le nom de la collection était retrouvé parce que. En programmant Anne, ma sœur Anne, sur cet album, Chédid veut signifier que le combat contre l'obscurantisme, les pensées totalitaires et la dictature, souvent sanglante, n'est jamais clos ni terminé une fois pour toutes. Les idées populistes y mènent tout droit et on n'a jamais fini de mettre en garde contre le retour à des années funestes et à l'aliénation de nos libertés. Anne, ma sœur Anne, si je te disais ce que je vois venir, Anne, ma sœur Anne, j'arrive à peine à y croire, c'est comme un cauchemar, sale cafard. Anne, ma sœur Anne, en écrivant ton journal du fond de ton placard, Anne, ma sœur Anne, tu pensais qu'on n'oublierait jamais, mais mauvaise mémoire. On comprend tout de suite que Chédid s'adresse à Anne Frank. La chanson, issue du même nom, sortie en 1985, s'inscrit dans un mouvement artistique d'antiracisme des années 80, un des thèmes récurrents chez Chédid. Ce dernier se remémore son enfance dans les années 50. L'extrême droite y est symbolisée alors par l'avocat Jean-Louis Tixier-Vignancourt, présente à l'élection présidentielle de 1965. Son score de 5,2% n'inquiétait pas grand monde, mais heurtait déjà le jeune Louis. Par la suite, Nuit et brouillard d'Alain Redet, le film Capot de l'Italien Gillo Pontecorvo, où une jeune fille juive survit dans un camp de concentration en vendant son corps et son âme aux nazis, et aussi le célèbre journal d'Anne Frank, où l'héroïne est victime de la persécution puis de l'extermination mise en place par les nazis. Eh bien, ces trois documents vont exercer une influence déterminante sur Chédid, qui imaginera cette chanson qui évoque dans son titre le conte de Perrault.

Barbe Bleue, personnage sanguinaire. Et dans ce conte, souvenez-vous, une jeune femme séquestrée par son sinistre époux demande à sa sœur Anne, au cours d'une tirade restée célèbre, si ses frères arrivent pour la sauver d'une exécution décidée par son tyran de mari. Le texte de la chanson reste d'une inquiétante actualité. Et le livret qui accompagne l'album reprend, et c'est une excellente idée, les paroles des 15 titres de cette séduisante galette musicale. Ce retour par le souvenir aux années de son enfance est aussi évoqué par un autre titre au parfum de vacances, Bouc Bel Air. À l'instar de Souchon, qui évoquait ses années d'enfance sur la plage du Crotoy en Normandie dans Am 60s, ou de Laurent Voulzy et de son idylle varoise à Grimaud, Louis Chédid se rappelle ces années où sa famille quittait Paris à bord d'une DS-21, une fois les grandes vacances arrivées. Par la porte d'Orléans, on retrouvait la Nationale 7 et au bout de 800 kilomètres, un bastidon sur les collines avec les cigales en prime. C'est Bouc Bel Air, un lieu de villégiature situé entre Marseille, Gardanne et Aix-en-Provence. Un vieux village installé au sommet d'une petite colline d'où l'on aperçoit la chaîne de l'Étoile, la montagne Sainte-Victoire, immortalisée par le peintre Cézanne, et même le mont Ventoux par les jours sans brume. Retrouvons, si vous le voulez, Louis Chédid, dans ce Bouc Bel Air, insouciance et fantaisie, instant de pur bonheur, avec sa voix tendre et complice, susurrée, mieux que chantée, et c'est là aussi une grande séduction. En noir et blanche du duo Louis Chédid et Yvan Cassard est un album de la collection Parce Que, produit sur le label Piass, et voici Bouc Bel Air.

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2: Notre petite goutte de poésie s'intéresse cette semaine à la poésie du poète français Jules Supervielle, né en 1884 et décédé en 1960. Jules Supervielle est né en fait en Uruguay et a passé une bonne partie de son enfance à Montevideo, mais il a fait ses études à Paris et puis, orphelin très jeune, il a parcouru le monde et il nous a ramené des vers très forts. Une esthétique singulière, la voici. Pour dialoguer avec le monde, l'apprivoiser avec les mots de tous les jours, Supervielle a créé un langage de plus en plus dépouillé. Au délire concerté ou dionysiaque, il préfère un usage familier des mots quotidiens dont il use en musicien très sûr de sa technique, ne faisant vibrer son instrument qu'avec la discrétion que lui impose l'œuvre qu'il interprète. Le voici dans un poème célèbre, Oublieuse mémoire. Le poète doit oublier le monde et le réinventer, non en une démarche d'orgueil démiurgique, mais par la simple redécouverte des êtres dans leur première fraîcheur. Pâle soleil d'oubli, lune de la mémoire, que draines-tu au fond de tes sourdes contrées ? Est-ce donc là ce peu que tu nous donnes à boire, ces gouttes d'eau, le vin que je te confiais ? Que vas-tu faire encore de ce beau jour d'été, toi qui me changes tout quand tu ne l'as gâté ? Soit ne me les rends point tels que je te les donne, cet air précieux, ni ces chères personnes. Que modèle mes jours, ta lumière et tes mains ? Refais par-dessus moi les voix du lendemain et mène-moi le cœur dans les champs de vertige où l'herbe n'est plus l'herbe et doute sur sa tige. Mais de quoi me plaignais-je aux légères mémoires ? Qui avait soif ? Quelqu'un ne voulait-il pas boire ?
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0: Allô, Stéphanie ?
1: Ah non, moi c'est Tatiana.
0: Ah non, bah, je voulais parler à quelqu'un qui s'appelle Stéphanie dans votre immeuble.
1: Ah non, c'est pas ici, mais vous pourrez monter quand même.
0: Non, bah tant pis, je rappellerai plus tard. Allô ?
2: Allô ?
0: Ah, je suis pas chez Stéphanie.
2: Ah, c'est encore toi ?
0: Oh mince. Non, c'est pas
2: grave. Ça t'a pas suivi tout à l'heure, donc si tu veux que je t'en mette une dans le cornet, moi je descends tout de suite. Hein.
0: Non, je pars.
2: J'arrive.
0: Je pars.
2: Oui, allô, c'est pourquoi ?
0: Allô, Stéphanie ?
2: Non.
0: Oh, excusez-moi, y a pas de Stéphanie chez vous ?
2: Non.
0: Et dans l'immeuble, vous en connaissez une ?
2: Je ne connais pas de... Non.
0: Y a une Stéphanie au 10e étage ?
2: Non.
0: Y a bien un 10e étage chez vous ?
2: Non.
0: Mais je suis bien au numéro 15 de la rue ?
2: Non.
0: Ah, c'est peut-être pour ça, excusez-moi, au revoir.

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Dans cette interprétation, « Don't make mama cry », « Ne faites pas pleurer maman », la chanteuse Kaza Hawkins revient sur un épisode maintes fois vécu de sa vie d'artiste, celui où, pendant plusieurs mois, elle doit partir en tournée et laisser sa mère, sa confidente, qu'il aime tant. Seule, dans sa maison de Belfast en Irlande du Nord, à pleurer et à se languir du départ de sa fille, la maman semble inconsolable. Kaz doit cependant la quitter parce que la vie est ainsi faite et elle se fait du mauvais sens, sachant tout ce qui l'unit à sa mère. Cette chanson est comme une prière, une lettre d'excuse, un essai de consolation. Pourtant, le fait de quitter la maison pour une autonomie assumée est bel et bien une nécessité. Sa liberté passe immanquablement par là. Mais bien au-delà de cette tranche de vie ponctuelle, il faut savoir que Kaz Hawkins, qui a appris à chanter le gospel d'abord dans son église paroissiale de Belfast en Irlande du Nord, puis qui est devenue une éclatante chanteuse de soul, de blues, de folk et de funk, a résolu de poser ses bagages en France, dans le Limousin, à l'âge de 47 ans, en menant avec elle une musique américaine chantant l'âme du peuple noir. Une façon de s'extraire de ses origines et de chasser ses vieux démons liés à une vie douloureuse, parsemée d'embûches et d'abus de toutes sortes. Une enfance bafouée, des violences conjugales à répétition qui ont failli aboutir au pire, elle qui n'a dû son salut qu'à un policier l'ayant trouvé agonisant.

agonisante dans la rue. Cette histoire, elle la raconte en concert, abordant sans détour sa dépendance à la drogue et ses pensées suicidaires. Pour échapper à ce destin sans issue, elle embrasse la musique à bras-le-corps. Ce sera en quelque sorte sa bouée de sauvetage et son salut. Et à travers ses chansons, Kaz Hawkins mettra toute son énergie à délivrer un message d'espoir aux personnes victimes de violences dans le monde. Elle-même se définit souvent comme une survivante, un concept dont elle a d'ailleurs fait une chanson, « Surviving ». La force qu'elle déploie de faire face aux difficultés de la vie, on la retrouve aussi dans sa puissance vocale, dans la lignée des Aretha Franklin, Gladys Knight ou encore Nina Simon. Mais celle à qui Kaz Hawkins vous dira qu'elle le doit tout, c'est Etta James. Une artiste qu'elle a découverte au sortir de l'enfance, au travers de laquelle elle s'est reconnue dans son vécu, mais aussi dans sa voix. Elle ne serait sans doute pas sans elle la chanteuse qu'elle est devenue aujourd'hui. Toujours positive, en dépit des avatars de la vie, Kaz Hawkins nous présente dans cette compilation 17 titres qui nous racontent l'histoire de sa vie, les nombreuses facettes de sa personnalité. On y trouve des ballades émotionnelles, personnelles, auxquelles le public s'identifie, mais aussi, sur des tempos plus enlevés, des compositions qui sont une célébration de la vie ou simplement un plaisir de se déhancher et de se mettre à danser. En Irlande, où elle anime une émission sur BBC Radio Ulster, on l'a parfois qualifiée de diva, sans doute parce qu'elle ne ressemble à aucune autre. Mais Kaz Hawkins est une artiste authentique, sans phare, ni sophistication, dont le timbre exceptionnel, les mots et la musique touchent au plus profond du cœur. Pour vous en convaincre, voici « Don't you know ?»« Ne savez-vous pas ?»« Ne savez-vous pas ?» dit la chanson que j'ai marché au clair de lune à votre recherche. Je ne veux pas que vous partiez, je vous en supplie, j'ai besoin de vous dans ma vie. Chaque nuit je vous appelle, je vous veux si fort, ne savez-vous pas que j'en deviens folle ? C'est sur cet appel empressé à l'amour que nous allons vous laisser en compagnie de Kaz Hawkins, tout en rappelant que ce séduisant album « My Life and I » qui ravira les amateurs de bon blues et de rhythm and blues est sorti sur le label Dixie Frog et produit par On The Road Again. Et voici « Don't You Know ?»

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0: Notre petite goutte de poésie plonge à nouveau dans l'univers poétique de Jules Supervielle. Ce poète franco-uruguayen, né en 1884 et décédé en 1960. Alors pour dialoguer avec le monde, l'apprivoiser avec les mots de tous les jours, Supervielle a créé un langage de plus en plus dépouillé. Au délire concerté ou dionysiaque, il préfère un usage familier des mots quotidiens dont il use en musicien très sûr de sa technique, ne faisant vibrer son instrument qu'avec la discrétion que lui impose l'œuvre qu'il interprète. Nous allons le retrouver dans un poème intitulé « Souffle ». Le poète, en son rêve, tâche d'apprivoiser la mort en une vision métampsychique.
1: Dans l'orbite de la Terre, quand la planète n'est plus au loin qu'une faible sphère qui entoure un rêve ténu, lorsque sont restés derrière quelques oiseaux étourdis s'efforçant à tire-d'aile de regagner leur logis, quand des cordes invisibles, sous des souvenirs de mains, tremblent dans l'éther sensible de tout le sillage humain. On voit les morts de l'espace se rassembler dans les airs pour commenter à voix basse le passage de la Terre. Rien ne consent à mourir de ce qui connut le vivre, et le plus faible soupir rêve encore qu'il soupire. Une herbe qui fut sur terre s'obstine en vain à pousser, et ne pouvant que mal faire pleure un restant de rosée. Des images de rivières, de torrents pleins de remords, croient rouler une eau fidèle où se voient vivants les morts. L'âme folle, dit réelle, joue avec l'aube et la brise, pensant cueillir ses cerises dans un mouvement du ciel.
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3: Cette jolie petite histoire se passe dans un salon de coiffure. Mathieu est un jeune homme, pas vraiment beau, mais sachez bien ceci, son charme a déjà largement suffit à plus d'une fille, et le voici entre les mains

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0: 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Il vous propose ses réflexions comme autant d'outils d'analyse sur les moyens de communication et sur les jours que nous vivons.
1: L'actu recto verso. Recto verso. À chacun son verso. Eh oui, il est incontestable que les choses de la vie sont chargées ou peuvent être interprétées en recto verso. Il y a ce qui est et son contraire, son pendant, son alternatif, son parallèle. Rien n'est jamais entier et tout à fait solide, confirmé. En plus, il semblerait, chers auditeurs, que tout un chacun possède, en fait, un recto verso. Le recto est la personne que l'on pense connaître. Soit le verso est celui ou celle qui lui fait pendant. C'est l'ombre de soi, verso. Et l'actu dans tout ça. L'actu recto verso. Une citation de Christiane Singer, « Le meilleur et le pire ne sont que le recto et le verso du même ». Il semble bien qu'il en va de même de l'actu. L'information présentée, chers auditeurs, dans l'actu est toujours à double dimension. La dimension recto, ce qui

0: Verseau. Le recto est apparemment direct et simple à comprendre. Il se présente comme, allez, disons-le, allant de soi. Le Verseau est subtil et demande un effort de réflexion qui ne va pas de soi. L'actu, dans sa dimension double, recto-verso, nous confronte bien à une réalité qui nous touche et nous façonne sans le dire. Avantages et désavantages, il apparaît que nous avons besoin des deux facettes, des deux dimensions de notre vie. Le recto simplifie notre maîtrise des choses de la vie. Nous avons besoin de croire en ce que nous voyons, en ce que nous entendons, en ce que nous pensons. Le Verseau nous pousse à réfléchir et à aller plus loin. Verseau, c'est l'envers des choses. L'actualité, dans son information recto, nous confirme dans nos schémas mentaux et interprétations de ce qui est et arrive. Son Verseau est ce qui doit, peut, nous intriguer et nous faire progresser dans la connaissance de ce qui est, y compris de nous-mêmes. L'envers des choses est le côté intrigant et excitant de l'actualité pour ceux et celles qui ont le courage et la perspicacité de l'aborder. Et au-delà, faut-il vraiment s'en tenir à ces deux facettes de notre vie? Cela me paraît un peu réducteur. Qu'en est-il, chers auditeurs, de tout ce qui nous échappe, de ce que l'on ne veut pas voir et entendre, et de tout ce qui n'est pas nous et qui pourtant nous dirige et nous conditionne? Un autre Verseau. À bientôt, chers auditeurs.
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0: 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Il vous propose, du 11 avril au 27 septembre 2026, une exposition qui sort vraiment de l'ordinaire et qui a pour titre « Collectionner Victor Arouas et Félicien Rops ». Où ce qui rapproche l'un de l'autre, c'est que l'un est collectionneur et que l'autre est artiste. L'un collectionne et l'autre crée. Les deux sont aujourd'hui décédés, hélas, mais la veuve de Victor Arouas, prolongeant la collection de son mari défunt en 2010, a entrepris de mettre en dépôt au Musée Rops de Namur les 550 œuvres, oui, vous avez bien entendu, les 550 œuvres collectées, toutes estampillées Félicien Rops par son mari. Une aubaine, évidemment, pour notre Musée Rops de Namur. Rien n'est jamais cependant le fait du hasard, c'est que l'équipe du musée avait depuis de nombreuses années collaboré avec ce collectionneur britannique et de fil en aiguille, la confiance s'est installée. 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L'exposition collectionnée Victor Arouas et Félicien Rops est donc admirée du 11 avril 2026 au 27 septembre 2026 au musée Félicien Rops de Namur, 12 rue Fumal. 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

Amis mélomanes, nous avons tous en mémoire le succès retentissant du film « Les choristes » de Christophe Baratti. Rappelez-vous, un scénario presque banal, sans effets spéciaux. En 1949, un prof de musique, Gérard Jugnot, est nommé pion dans un internat de rééducation pour mineurs. Dans un environnement répressif à l'excès, le pouvoir de la voix et la magie du chant vont transformer ces adolescents. Je vous propose de redécouvrir la bande-son de ce film et ses délicieuses chansons. Ce mardi 2 juin à 21h, vendredi 5 à 8h et encore dimanche 7 juin à 19h. À tous, très agréable redécouverte. La musique est l'art qui m'importe le plus. Elle console et désole tout à la fois. Edgar Morin, qui nous a quittés ce 29 mai.

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0: Notre petite goutte de poésie s'intéresse cette semaine au destin de Namur, ville en poésie. Ville en poésie, c'est en effet pour Namur un label, le premier qui lui était donné parmi les cités de la belle Belgique et plus particulièrement de la Wallonie, bien sûr. Alors, qu'a donc fait Namur pour mériter ce titre de Namur, ville en poésie? Mais pardi, c'est qu'elle abrite la maison de la poésie et de la langue française. Et par ce canal, Namur a été sélectionné par la qualité de son environnement, de ses places, de sa verdure, de son fleuve, de sa rivière, comme ville en poésie. Et qui mieux que Jacques-André Saintonge, poète namurois qui vécut entre 1921 et 1966 sur les douces rives de la Meuse, pouvait chanter Namur et sa poésie. Alors, Jacques-André Saintonge, on le connaît, il a obtenu de nombreux prix. C'est un poète de grande qualité, le prix Max Rose pour son album Saison, le prix Royal Saint-Germain pour son album Natal, le prix Félix Trousson pour Visage, de cri Scriptores Catholici pour un autre recueil, Toucher Terre, et surtout, celui qui va nous intéresser particulièrement, le prix Auguste Marin décerné en 1950 pour la qualité de son œuvre, Poème pour Namur. Jacques-André Saintonge a dû, à un moment donné, s'exiler loin de Namur. Il a vécu au Congo, à ce moment au Congo belge, et il était journaliste à l'INR, mais sa ville lui manque. Cette complicité avec les contours charnus de nos forêts, les arches dentelées de nos ponts, les clochers élancés de nos églises. Et n'est-ce pas lui qui avait dit de Namur cette ville de pierre au langage d'oiseaux? Comme c'est beau. Saintonge, il est vrai, c'est ce que Meuse veut dire. Et quand l'exil l'éloigne de la terre qu'il aime, il se fait émouvant, il a le ton juste et ferme. Ulysse se languissait de son Ithaque lointaine. Du Bellay aurait donné la mer pour la douceur angevine, sa douceur du pays d'Anjou. Et Lamartine savait se faire tendre pour chanter Milly, son terroir, sa patrie. Saintonge, lui, est tout nostalgie, douceur, lumière fleurie. Verlaine n'est pas loin, Apollinaire non plus, mais Saintonge n'appartient qu'à lui-même lorsqu'il fait merveille avec le vers et la rime. Et le voici dans un de ses sonnets, « Je suis le prisonnier » et cet extrait de « Poème pour Namur ».
1: Pays du Namurois, rive de ma chimère, un pénible destin me sépare de vous, et je cherche à tâtons, dans un ciel sans lumière, les tilleuls de la plainte et la croix de Saint-Loup. Ô ville de mon rêve, ô ville à ma mesure, ô ma ville tremblante à l'ombre de mes cils, ô ville de rayons au creux des neiges pures, ô ma ville de pluie dans ses branches d'avril. J'ai beau ne plus vous voir ni frapper ma semelle au chemin plein d'oiseaux de votre citadelle, je suis le prisonnier de vos grands horizons. Et le long de la Meuse, autour de vos maisons, palpite chaque soir ainsi qu'un peuple d'ailes mes souvenirs d'amour et d'ardentes raisons.
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1: Une citation anonyme pour commencer. Ceux qui nous écoutent méritent mieux. Anonyme. Pépite. Oui, les petits trésors de l'actu. Arrêtons-nous au moins un instant de critiquer sans cesse, de faire la fine bouche, de nous plaindre à tout bout de champ, de gémir comme si la bonne actu nous était naturellement due. Et peut-être que ce n'est pas le cas. Nous sommes, reconnaissons-le, chers auditeurs, les râleurs de l'actu. Rien n'est jamais assez beau, assez bon. Et pourtant, les responsables de l'information œuvrent souvent sous pression et, reconnaissons-le, sans filet. Ce sont des équilibristes de l'actu et ils s'efforcent de bien choisir des sujets d'actualité qui nous intéressent et nous aident à être dans le coup, de présenter les nouvelles avec authenticité et réalisme, ce n'est pas facile, reconnaissons-le. De nous distraire aussi, autant se faire que peu. Nous sommes tellement exigeants. En gros et à la louche, ils essayent de nous gâter, croyez-le ou pas. Mais encore, direz-vous, pépite, je ne vois que du lait et du faire peur. Citation anonyme. Oui, il est vrai qu'il faut parfois chercher, bien chercher, mais comme dit l'adage, qui cherche, trouve. Mais en voici au petit bonheur la chance, trois pépites que j'ai identifiées très facilement. 1. Certains reportages scientifiques qui portent sur la recherche de pointe sur les univers, la chimie, la physique, la biologie, la psychologie, et surtout sur notre cerveau qui, apparemment, ne vous en déplaise, n'arrête pas de se transformer. Nous devenons autres sans le savoir. Mais quelle pépite ! 2. L'information sur le progrès réalisé sur notre santé, en particulier et en général. Nous y arrivons progressivement, sûrement. Nous serons bientôt, sans l'avoir vraiment voulu, centenaires. Plus de pépites comme celle-là, s'il vous plaît. Encore que, qui veut vivre 100 ans ? 3. Les films et vidéos sur la découverte de notre monde et de ses 1000 facettes culturelles, anthropologiques. Nous sommes riches de nous, la pépite du partage sans le vouloir peut-être. On est bien forcé de vivre avec les autres, dixit les râleurs. Sans parler, chers auditeurs, des émissions et publications sur l'art dans toutes ses formes, des élans de solidarité qui nous déculpabilisent, des chanteurs ou poètes qui nous font vibrer de bon ton, des hommes et des femmes passionnés par leur travail, et puis de ces scènes de la nature qui nous dépassent et font pourtant partie de nous. Nous sommes les inconnus de nous-mêmes. Mais les vraies pépites, citation anonyme encore, ils ne sont jamais satisfaits, un éditeur. Non, pas les vrais, la vraie pépite. Celle-là appartient aux malins. Pas nécessairement intelligent, au malin qui tire de l'actu des pépites de conscience et de progrès. Cette pépite-là nous apprend beaucoup plus sur nous-mêmes et sur le sens de la vie. C'est l'ultime pépite. Elle répond à la question « Mais qu'est-ce que je fais ici ? Mais qu'est-ce que je fais ici ?» À bientôt, chers auditeurs. À bientôt.
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0: 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Où ce qui rapproche l'un de l'autre, c'est que l'un est collectionneur et que l'autre est artiste. L'un collectionne et l'autre crée. Les deux sont aujourd'hui décédés, hélas, mais la veuve de Victor Arouas, prolongeant la collection de son mari défunt en 2010, a entrepris de mettre en dépôt au Musée Rops de Namur les 550 œuvres, oui, vous avez bien entendu, les 550 œuvres collectées, toutes estampillées Félicien Rops par son mari. Une aubaine, évidemment, pour notre Musée Rops de Namur. Rien n'est jamais cependant le fait du hasard, c'est que l'équipe du musée avait depuis de nombreuses années collaboré avec ce collectionneur britannique et de fil en aiguille, la confiance s'est installée. 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L'exposition collectionnée Victor Arouas et Félicien Rops est donc admirée du 11 avril 2026 au 27 septembre 2026 au musée Félicien Rops de Namur, 12 rue Fumal. Plus d'infos sur www.museerops.be où sont détaillées les diverses animations d'ailleurs qui tournent autour de cette exposition. Mais vous pouvez aussi contacter le musée au 080 776 755. 080 776 755 pour toute visite guidée par exemple. 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

0: porte dommage à son ami de toujours.
1: Exact était partout son inexactitude. L'infini terminait la tâche du fini. De la marche d'une œuvre, il inversait l'étude. Son œuf restait en l'air sans le support d'un nid. De la figure humaine, il essuyait les traces. Et l'œuf mystérieux se soutenait en l'air. Et le ciel se moquait de la flèche des traces. Exercesse s'épuisait en flagellant la mer. La nature éteignait les feux de ses montagnes. Un feu vif rosissait la coquille de l'œuf. Et l'œuf aérien opposait aux campagnes un univers plus flou, plus réel et plus neuf. Les objets, imitant les animaux d'Orphée, le suivaient dans un monde où règnent d'autres lois. Les formes écoutaient les ordres de sa voix et sa main les guidait parce qu'elle était fée.
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Amis mélomanes, amoureux de belle musique, bienvenue dans votre nouvelle émission Tutti Crescendo, l'émission qui va vous faire découvrir la magie de la musique classique qui ne sera pas toujours classique. Au micro, votre dévoué, le musicien de service, Jean-Pierre Saussu. Auditeurs de Tutti Crescendo, bien le bonjour, ravi de vous retrouver. Merci pour votre belle fidélité. Aujourd'hui, coup d'œil dans le rétroviseur. Oh, rassurez-vous, pas plusieurs siècles en arrière, mais seulement quelques années. Nous sommes en 2004. Avec le recul, il serait assez facile d'affirmer que le raz-de-marée provoqué à la sortie en salle par ce fameux film « Les choristes » était à la fois complètement prévisible et attendu. Soyons honnêtes, personne ne s'attendait vraiment à ces 7 600 000 entrées sur l'année 2004 pour un film qui semble finalement jouer sur une corde assez facile pour le public français. A priori, seuls les musiciens et mélomanes étaient intéressés, ce qui, au bout du compte, aurait concerné très peu de personnes. C'est que ce premier long film de Christophe Baratier repose principalement sur un ressort dramatique des plus efficaces. La chronique douce-amère d'un temps pas si lointain, mais révolu, où la France pansait encore ses blessures d'occupation. Ici pourtant, point trop de biographie nostalgique, juste l'envie de dépeindre la vie d'un pensionnat de garçons, pour la plupart orphelins, perdus au fin fond de la province française, avec en fil rouge l'amour d'un pion pour la musique et son envie de le faire partager, via une chorale, à ses déshérités de l'amour. Ce récit, somme toute assez chiche sur le papier, Christophe Baratier s'ingénie à le rendre vivant. Et ensuite, en usant d'une mise en scène rappelant ceux de Jean Grémillon, Yves Allégret et autres Jean Dréville, fameux réalisateurs de La Cage au Rossignol, dont le film Les choristes est le remake. Bref, tous les oubliés assassinés par la nouvelle vague.

Quel est l'argument du film? Rappelez-vous, nous sommes en 1949 dans la France profonde. Clément Mathieu, professeur de musique sans emploi, est nommé surveillant dans un internat de rééducation pour mineurs. Particulièrement répressif, le système d'éducation du directeur Rachin peine à maintenir l'autorité sur des élèves remuants et quelque peu difficiles. Dans ces conditions, Mathieu va pourtant réussir à gagner la confiance de nombreux pensionnaires en les initiant au chant choral. Et il va finalement réussir à transformer la vie de ses enfants qui semblaient condamnés à l'échec.

Sous des dehors traditionnels, ce film met en jeu des questions qui sont celles de toutes les éducations. Comment parvenir à gagner la confiance des enfants? Comment les faire accéder à des univers culturels qu'ils ne connaissent pas? Comment leur donner suffisamment confiance en eux-mêmes pour les amener à se dépasser? Et pour les enfants, quel est le sens de cette éducation ?

Je souhaiterais vous faire partager, chers auditeurs, les réflexions de la sémiologue Mariette Darigrand. Elle livre son analyse suite au succès de ce film. À l'instar d'un autre film d'Amélie Poulain, le succès cinématographique des choristes véhicule plus un idéal utopique moderne que les relents nostalgiques auxquels on cherche souvent à le réduire. Nombreux sont dans notre société les nostalgiques du passé, tout l'atteste. Notre goût pour les bons produits d'autrefois, la mode du vintage, les concepts tels que le pensionnat de Chavagne et bien évidemment le succès cinématographique du film du jour. Serions-nous, nous les Européens, des êtres résolument tournés vers l'autrefois, prostrés dans le mythe de l'âge d'or, pris par le mystère de l'origine ? D'aucuns attendent un retour, le retour de l'autorité. On le voit bien aujourd'hui dans les discours que tiennent certains candidats à la présidentielle en France. Il y a toutes sortes de retours en arrière, portant sur des acquis que l'on croyait irrévocables. Aux sociologues et politologues de dire si l'opinion aujourd'hui a réellement envie de revivre dans la société d'hier, celle d'avant 68. Regardons donc d'un peu plus près ce qui est considéré

nous montrent les choristes? L'école de 1949 n'y est pas mythifiée. Elle est décrite dans sa crasse, son manque total de pédagogie, sa violence psychologique et physique à l'encontre des enfants. D'ailleurs, ceux-ci y sont profondément malheureux. Et l'intelligence du film est de ne pas aboutir au bonheur, de se démarquer de cette catégorie pour ouvrir sur d'autres, notamment la sublimation, peu traitée dans le cinéma actuel. L'histoire n'a pas forcément une fin heureuse, ni même une fin. Et ce qui nous est raconté est avant tout un processus limité dans le temps, une sorte d'expérience circonscrite. Voilà donc une année scolaire durant laquelle un éducateur de second plan, un pion, parvient à partager quelque chose avec un groupe d'enfants, ce quelque chose étant non pas du savoir, ni même de l'art, mais un petit fragment esthétique, un bout de beau, un chant. Un chant d'enfant dirigé, dans tous les sens du terme, par un adulte.

Mariette Darigrand propose l'hypothèse suivante. Le succès du film Les Choristes vient du fait qu'il montre qu'il est possible d'aimer les enfants, de les aimer bien et de les civiliser. C'est par l'émotion esthétique que se fait le lien éducatif. Un lien juste qui évite l'autorité

violente incarnée par le directeur, aussi bien que l'abus sexuel suggéré par le prof de gym. Ce film n'est donc pas nostalgique. Ah, comme l'école d'avant-guerre était formidable, mais profondément utopiste. Il refuse de souscrire au découragement général devant les difficultés actuelles de l'éducation, et il prouve que les sauvageons sont éducables. C'est cet optimisme contre vents et marées qui est plébiscité par les enfants et adolescents, soulagés de ne plus être regardés comme des mutants incompréhensibles et immaîtrisables, par les adultes également, à qui est montré que le lien avec la génération nouvelle n'est pas forcément d'ordre pathologique, que leurs enfants sont moins à soigner qu'à éveiller. La même erreur de perspective avait été faite avec le film Amélie Poulain, vu comme passéiste, voire vichyste, alors que le film disait déjà le besoin de merveilleux prospectifs. Le plaisir que le réel soit déjoué par le désir humain. Amélie, c'était une condensation kitsch de tous les recréateurs du monde, de Jésus à Che Guevara. Le film de Genet, comme celui de Christophe Baratier, et le succès impressionnant qu'ils ont rencontré, prouvent ceci. Le goût actuel, en particulier chez les jeunes, de voir que le monde peut être recréé.

Mais attention, la recréation suggérée par ces deux films n'est pas quelque chose de grandiose. Les portes qu'elle ouvre s'ouvrent en petit, pourrait-on dire, et ici, et maintenant. Elles le sont par des antifigures de l'autorité et du pouvoir. Une jeune fille et un anonyme qui ne sera jamais reconnu. Ces deux personnages sont à rebours de la puissance d'aujourd'hui, mais ils n'en sont pas pour autant des incarnations de la puissance d'hier.

Le personnage joué par Gérard Jugnot, le pion, qui ne se laisse pas décourager, est de ce point de vue plus projectif que l'héroïne montmartroise. Il est on ne peut plus contemporain, tout sauf autoritaire. Il n'est pas un vecteur traditionnel de culture. Demande-t-il à ses élèves de chanter Bach, Mozart ? Non. Il leur fait chanter ses propres créations, sa musique de musicien du dimanche, sa production d'individus modernes narcissiques. Cela fait de lui un adulte gratifié par sa tâche d'éducateur. Ne boudant pas son plaisir personnel, il est à même d'ouvrir les enfants sur le leur. Cette logique vertueuse présente l'avantage de créer un espace intermédiaire entre le désert culturel, l'état de jachère dans lequel les enfants sont au début du film, et la culture de « haut niveau » entre guillemets, discrètement évoquée à la fin, puisque le jeune héros chanteur devient un chef d'orchestre célèbre.

ce beau intermédiaire est essentiel pour comprendre le succès du film et du CD. Il en crée la dimension utopique au sens plein. Il permet d'envisager un modèle d'acculturation adapté au monde actuel et à ses difficultés. Ce modèle passe moins par une acquisition ou une contemplation que par une expérience sensorielle partagée. L'éducation et la culture à travers le corps et l'émotion. De ce point de vue, les choristes mettent emblématiquement en scène un certain nombre d'attentes qui n'ont rien de passéiste. Soit elles correspondent à des pratiques nouvelles, comme le chant choral, soit elles incarnent des nouveaux possibles. Possible d'éprouver une émotion esthétique simple et non technologique. Possible de réunir des individualités dans un groupe. Possible de nouer des liens structurants entre des enfants et des adultes.

Dans la mise en spectacle de Tous est possible, réalisée par les choristes, le passé n'est qu'un ingrédient secondaire, un décor en quelque sorte. La chair psychologique du film est hyper contemporaine, en particulier la mise en scène des enfants et de leur langage jusqu'au parler banlieue, volontairement anachronique.

Le succès du film prend dès lors un sens très large. On peut aller jusqu'à le voir comme un bon exemple de notre rapport à l'utopie. L'utopie n'est plus cette asymptote paradisiaque que les révolutionnaires avaient imaginée sur le modèle religieux. Elle est un espace proche, atteint de manière pragmatique et temporaire par des êtres qui ne croient pas en leur rédemption définitive. Une utopie modeste en quelque sorte, ou partielle, diraient peut-être les psychanalystes. Une utopie en tout cas qui, même si elle passe par l'histoire, ne s'y arrête pas.

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Dès lors, ce film Les Choristes raconte plus notre avenir que notre passé, nos aspirations que nos regrets. La vitalité de ce qu'il a provoqué dans l'espace public prouve que décidément, la nostalgie n'y est plus ce qu'elle était. Son mouvement rétrograde n'est déjà plus au centre de nos préoccupations.

Ce film est un vrai instantané d'émotion, sans prétention, mais d'une justesse rare. En filmant l'histoire de ce musicien raté qui, sans jamais chercher la gloire, transmet sa passion à de jeunes enfants blessés par la vie, Christophe Baratier nous livre ici un message profondément humain et généreux. Chanter pour se construire et retrouver l'estime de soi. Au cœur du film, la chorale en constitue bien sûr le point sensible, porté notamment par la voix puissante et cristalline du jeune Jean-Baptiste Mounier, magnifique de beauté et de talent dans son tout premier rôle au cinéma. Tous les acteurs sont d'ailleurs au diapason de la partition musicale, composée par Bruno Coulet, un habitué des productions de Jacques Perrin. Dans un rôle de passeur, Gérard Jugnot interprète ici avec justesse un personnage pleinement sympathique et d'une générosité sans retenue. Parfait pendant de Jugnot, François Berléand campe à merveille un directeur aigri et ultra-autoritaire, infligeant aux enfants la douleur et l'amertume d'une vie de désillusion. Enfin, loin de ses guignoleries habituelles, Cadmera rentre parfaitement lui aussi dans la peau de ce professeur cassant qui est, progressivement, gagné par la tendresse et l'amour que porte Clément Mathieu à ses enfants. Christophe Baratier, en s'effaçant judicieusement derrière sa caméra pour faire la part belle à son histoire et à la musique, évite toute sensiblerie et ne tombe jamais dans le mélo mièvre et guimauve. Il livre au contraire ici un petit joyau plein de tendresse, de drôlerie et d'espoir.

Ce film permet notamment aux jeunes spectateurs de prendre facilement conscience des transformations, notamment matérielles, qui ont affecté nos sociétés occidentales depuis plus d'un demi-siècle. L'évolution des mœurs est également palpable. Mais ces transformations n'impliquent pas nécessairement une rupture totale avec ce passé. On remarquera notamment que les valeurs défendues par les uns et les autres, ainsi que les conflits qui accompagnent l'affirmation de ces valeurs, sont généralement très stables au cours du temps. Ainsi, l'opposition sur le plan pédagogique entre les partisans de l'autorité des maîtres et les défenseurs d'une démarche plus participative des enfants est toujours bien d'actualité. Sur ce point, il convient de ne pas travestir le propos du film qui prend nettement position en faveur du personnage de Clément Mathieu et de sa volonté de partager sa passion musicale avec les enfants. Ce qui ne signifie pas qu'il renonce à toute autorité, puisqu'il intervient fermement pour protéger Pépino des agissements de mondains. Même s'il ne l'explicite pas en tant que tel, Mathieu cherche d'abord à susciter l'intérêt et le désir des enfants, indispensables à ses yeux pour leur implication et leur apprentissage. On remarquera à ce propos que la musique est une matière, aujourd'hui comme hier, peu valorisée, c'est le moins que l'on puisse dire, à l'école. Je crois en savoir quelque chose. Par exemple, par rapport notamment aux mathématiques et à la langue maternelle, que l'on qualifie facilement de fondamentaux, comme si le reste était dérisoire. Mais le film prend nettement parti pour ce genre d'éducation artistique qui peut évidemment favoriser l'épanouissement personnel et donc le bien-être des enfants. Est-ce si difficile à comprendre ? Ainsi, les choristes, bien qu'ils se situent dans les années d'après-guerre, défendent des valeurs qui sont encore actuellement au cœur du débat pédagogique. À savoir, quelle place les enseignants sont-ils prêts à laisser à l'éducation artistique en général, à l'éducation musicale en particulier ? C'est une question toujours d'actualité.

Incontestablement, ce film est bien optimiste et le surveillant ne rencontre pas de véritables difficultés pour mettre sur pied sa chorale et faire participer ses élèves à cette entreprise. Le seul obstacle est en fait représenté par le directeur, Rachin, qui mettra brutalement fin à cette expérience. Mais aucun des enfants ne refusera de jouer le jeu, si ce n'est Mondain qui quittera rapidement l'établissement. En ce sens, on peut bien parler d'un film utopiste, puisqu'il ignore les difficultés qu'une démarche comme celle de Clément Mathieu rencontrerait sur le terrain.

0: rien à foutre de ma mère.
1: Qu'est-ce qu'elle t'a fait? Explique-moi.
0: J'ai rien à vous dire.
1: Attends, j'ai pas fini. Tu vas pas t'en tirer comme ça. Tout se paye ici. Demande à Pépino. Le problème m'orange, c'est que tu fais des choses qui ne te ressemblent pas. Faire le mur, te bagarrer, jouer les voyous, détruire les autres, mais pas moi. J'entrerai pas dans ton petit jeu. Alors à partir de demain, participation obligatoire à la chorale, les cours de musique, tous les jours.

On peut également remarquer que le film prend de manière générale parti pour les faibles, les enfants, les exclus, Pépinot, les solitaires, Pierre Morange, les gens de mauvaise réputation, Violette Morange, sa mère, contre l'institution, le pouvoir arbitraire et injuste, ainsi que tous ceux qui abusent de leur force ou de leur pouvoir. Sans être héroïque, le personnage de Clément Mathieu montre qu'il est possible de résister à l'ordre des choses ou de le transformer de manière positive.

Le monde des choristes est-il un monde révolu? La réponse n'est peut-être pas aussi évidente qu'il n'y paraît de prime abord. Bien sûr, on constate facilement l'absence, en 1949, d'un grand nombre d'inventions récentes. Il n'y a pas de télévision, un objet courant dans les années 60, pas d'ordinateur ni de console de jeux vidéo, apparu dans les années 80, pas de smartphone de téléphone portable, vers la fin des années 90, pas de supermarché non plus, ni de building qui se répandront en Europe à partir des années 60. La richesse matérielle était alors beaucoup moindre, surtout dans une institution comme le fonds de l'étang. Mais, en dehors de ce développement économique évident, y a-t-il de profondes ruptures entre cette époque et la nôtre ?

Si l'on considère le thème principal du film, l'éducation, il est clair que les méthodes autoritaires de M. Rachin ont été mises à mal, notamment au tournant de mai 68, quand des exigences nouvelles de tolérance, de respect d'autrui, de démocratie, de participation, en faveur également du droit des minorités et de l'épanouissement personnel, se sont clairement affirmées et largement répandues dans nos sociétés occidentales. On parle ainsi aujourd'hui couramment des droits de l'enfant, qui ont fait notamment l'objet d'une convention adoptée par l'ONU en 1989. Enfermer des enfants dans un cachot, les priver de chauffage sous prétexte que l'argent pour le combustible a été volé, ne prévoir aucun temps de loisir dans une institution comme le fond de l'étang seraient sans aucun doute des attitudes jugées inacceptables aujourd'hui. Mais peut-on prétendre, comme certains le font à présent, que toute autorité, notamment scolaire, a disparu et que les enfants sont désormais traités comme des rois? Chacun pourra bien sûr donner son avis à ce propos, mais on remarquera que les établissements d'enseignement sont très divers, avec des règlements parfois très stricts et parfois plus libéraux, avec, dans certains cas, des conseils de participation actifs, dans d'autres non, avec des enseignants très sévères et d'autres moins stricts. Il y a encore probablement des professeurs de maths ou d'une autre discipline, comme celui du fond de l'étang, et il y en a d'autres qui ressemblent plus ou moins à Clément Mathieu et qui recherchent la participation de leurs élèves.

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1: Soprano, à gauche. Leclerc.
2: Il est né le divin enfant, chantons tous son avènement.
1: Oui, c'est presque juste.
3: Alto à gauche. De l'air.
4: 3 kilomètres à pied, ça use, 3 kilomètres à pied, ça use et souillé.
1: Oui, on va recommencer là.
4: 4 kilomètres à pied, ça use, 4 kilomètres à pied, ça use et souillé. Ah,
1: c'est bien ce que je pensais. Basse, à droite. Ricoeur.
5: J'ai du bon tabac dans ma tabatière. J'ai du bon tabac, tu n'en auras pas.
1: Mais t'as interdit de fumer, hein. Alto, à gauche. Ilouze.
6: L'amour est enfant de bohème. Il n'a jamais, jamais connu de loi.
1: Soprano, évidemment, à gauche. Bien, Pépino.
7: Je connais pas de chanson.
1: C'est pas grave, je vais t'en apprendre. Bon, en attendant, je te nomme assistant chef de chœur. Boniface.
8: Maréchal, nous voilà.
1: Qu'est-ce qui t'a appris ça, toi?
8: C'est mon grand-père.
1: T'as un peu démodé. Bon, à gauche.

Vous pouvez, chers auditeurs, faire écouter cette superbe musique à vos enfants, à vos petits-enfants, ou programmer une projection de ce beau film. Vous contribuerez ainsi à leur éducation musicale, entre autres. Les enfants ont grand besoin d'exemples éminemment positifs pour grandir. Je vous fixe rendez-vous la semaine prochaine pour un nouveau tutti crescendo, pour une nouvelle découverte musicale. À très bientôt.

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0: Amis mélomanes, nous avons tous en mémoire le succès retentissant du film « L'écoriste » de Christophe Baratti. Rappelez-vous, un scénario presque banal, sans effets spéciaux. En 1949, un prof de musique, Gérard Jugnot, est nommé pion dans un internat de rééducation pour mineurs. Dans un environnement répressif à l'excès, le pouvoir de la voix et la magie du chant vont transformer ces adolescents. Je vous propose de redécouvrir la bande-son de ce film et ses délicieuses chansons ce mardi 2 juin à 21h, vendredi 5 à 8h et encore dimanche 7 juin à 19h. À tous, très agréable redécouverte. La musique est l'art qui m'importe le plus. Elle console et désole tout à la fois. Edgar Morin, qui nous a quittés ce 29 mai.
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1: Spécialement pour vous ce soir,
2: chef de
1: on vous a mijoté une petite version légèrement différente de Nouveau Monde, mais améliorée à l'unanimité, à la vie générale, c'est mieux. D'ailleurs, je ne vous en aurai que pour preuve la vie de mes musiciens. Je prends le nouveau Eric Chan par le plus pur des hasards. Eric, franchement, si tu n'es pas d'accord avec moi, tu peux le dire, tu t'exprimes franchement. Est-ce que tu trouves que ce n'est pas mieux?
3: Je trouve ça très très bien, chef. C'est vraiment très bien.
1: Voilà. C'est un excellent élément, je trouve qu'il joue très bien la guitare, qu'il fait très bien les chœurs et qu'il est très sympathique. Le seul reproche que j'ai à lui faire, c'est qu'il est un peu plus petit que moi. Un autre exemple au hasard, peut-être? Oh, que sais-je, Christian Willems, Christian Wagmans, Eric Pire, Danny Willem, peut-être. Donc, tu me dis franchement ton avis, hein, tu m'as compris.
4: De toute façon, Réan Pierrot, ça ne peut être que bien ou que mieux.
1: Non. Venant du chef.
4: Venant du chef.
1: Merci. Voilà. Un batteur extraordinaire, un clavieriste extraordinaire, un guitariste extraordinaire. La vie du guitariste ne m'intéresse plus. La vie du guitariste, un public extraordinaire, une sonore extraordinaire, un ingénieur du son extraordinaire, Christian Ramon, pour un chanteur ordinaire. Extraordinaire? Mais je suis un homme comme les autres, après tout. Je ne fais qu'un mètre septante. Vous me trouvez vraiment? Je vais me faire jeter. Ma femme va encore me dire, t'en as fait trop, t'en as fait des kilos et tout. Parce que je m'amuse bien. Bon, on peut y aller maintenant? Je le sens pas encore. Je ne le sens pas.

0: Nous devons tous croire en quelque chose. Pour ma part, je crois que je vais reprendre un verre.
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0: Le musée Félicien Rops de Namur, situé 12 rue Fumel, n'est jamais avare de beaux rendez-vous culturels. 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Ou ce qui rapproche l'un de l'autre, c'est que l'un est collectionneur et que l'autre est artiste. L'un collectionne et l'autre crée. Les deux sont aujourd'hui décédés, hélas, mais la veuve de Victor Arouas, prolongeant la collection de son mari défunt en 2010, a entrepris de mettre en dépôt au Musée Rops de Namur les 550 œuvres, oui, vous avez bien entendu, les 550 œuvres collectées, toutes estampillées Félicien Rops par son mari. 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L'exposition collectionnée Victor Arouas et Félicien Rops est donc admirée du 11 avril 2026 au 27 septembre 2026 au musée Félicien Rops de Namur, 12 rue Fumal. 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
1: Oh, tu devrais acheter ce sac pour lui, je t'assure, elle va super bien. Ça te va, c'est grave.

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0: Aïwa, c'est une profession de foi, comme une ode ou un hymne au soleil de Claude Mbarelli, vous avez compris, MC Solar, sur ce 8e album intitulé Géopoétique. Et ce, à l'occasion de la réédition aussi de ses premiers 4 albums parus sur le label Polydor, qui n'avait plus été réédité depuis 1997 à la suite d'un litige opposant l'auteur à la firme de disques. Depuis juin 2021, l'embargo est levé et la production de l'habit MC est désormais disponible tout au long de ses 8 albums depuis 1991 jusqu'à nos jours. Aïwa est un personnage imaginaire. Un prénom féminin, donné principalement en Argentine. Pour les besoins de la rime et de l'enthousiasme avec lequel il écrit les choses, MC Solar lance « Regarde comme la vie est belle, Aïwa ». Regarde comme la vie est belle, Aïwa. Regarde comme la fille est belle, Aïwa. Quand elle danse sous le soleil, Aïwa. Le rappeur évoque alors la fuite de l'hiver. Le gel est mort. Une aubaine pour celui qui est né au Sénégal en 1969 et même s'il est arrivé en France avec sa famille à l'âge de 6 mois, il garde en lui ce soleil de l'Afrique qui, selon Laurent Voulzy, donne la même couleur aux gens gentiment. Ce n'est d'ailleurs pas pour rien s'il s'est donné le surnom de Solar, proche de solaire, et de décrire au rythme du rap, en autant de flash, les plages de Rio ou celles de Sao Paulo, les gosses qui jouent au ballon, les gonzesses sur leur transat, les shorts, polo, maillot et la crème solaire, clin d'œil. La journée est de rêve, cadeau du soleil, regarde comme la vie est belle, Aïwa. La vie est belle revient d'ailleurs comme un leitmotiv chez MC Solar. Il en a fait une chanson sur son album Mash 6 paru en 2006 et puis invité à se produire au Palais 5 du Heysel le 16 juillet 2022 puis au Francophonie de Spa le 21 juillet de la même année dans une formule de New Big Band Project regroupant 16 musiciens, 5 choristes, 4 cuivres, une section de cordes, une phalange quelque peu insolite en fait pour un rappeur. J'avais été interpellé personnellement par ses propos en réponse à la question d'un journaliste qui lui demandait si cette tournée Big Band, marquante aussi ses 30 ans de carrière, le rendait fier du chemin parcouru. Plus que de la fierté, c'est de la gratitude que je ressens, avait rétorqué l'auteur de Caroline. J'ai envie de dire merci, tout simplement, oui merci. Je voulais devenir journaliste ou interprète au départ. Le hip-hop n'était pour moi qu'un hobby. J'ai commencé à suivre un master en langue appliquée et puis mon prof m'a dit qu'on enseignait du rap à l'université de Paris 8. Je me suis inscrit au cours et j'ai replongé dans le milieu. Ça m'a nourri intellectuellement et c'est devenu mon job. Tout le savoir que j'ai aujourd'hui, je l'ai acquis directement ou indirectement grâce au rap. Si c'était à refaire, je recommencerais tout pareil. Et de conclure par ces mots, la vie est belle. Le rap appartient à la culture hip-hop. Étymologiquement, le terme serait la combinaison du terme anglais hip, être dans le vent, branché, selon le parler de la rue, et de to hop, sauter, danser. Pour d'autres, le terme serait issu de la culture hippie, car à son origine, le mouvement culturel avait pour vocation de canaliser les frustrations et la violence pour en faire quelque chose de positif. C'est au début des années 70 que serait né dans le South Bronx de New York le mouvement culturel du ressenti, de l'expression, débouchant souvent, mais pas toujours, sur la contestation. La culture hip-hop comprend d'ailleurs 5 disciplines. Le rap, déjà évoqué, le jink, pratiqué par les DJ, enchaînant plusieurs musiques provenant de diverses platines, le breakdancing, caractérisé par des mouvements du corps saccadés, greffés sur un aspect acrobatique et des figures au sol. Et puis nous trouvons aussi le graffiti, qui peut être pour certains une forme d'art promue au rang d'art de la rue, mais pour d'autres une forme de dégradation des bâtiments ou du matériel public. Et enfin, il y a le beatboxing, un savoir-faire étonnant où la musique est produite essentiellement par la bouche qui imite instruments, percussions et bruitages divers en production sonore a cappella boîte à rythme humaine ou human beatboxing. Quant au fait d'en revenir à l'origine du mot rap, il faut savoir qu'en argot américain, le terme signifie bavarder, blâmer, baratiner. Et les premiers raps étaient réalisés par des MC ou des MC précisément, des initiales de maître de cérémonie, qui faisaient rimer leurs interventions orales pour mettre de l'ambiance dans la soirée. On comprend mieux dès lors l'appellation MC Solar en référence à ses premiers rappeurs et à l'astre solaire. Mais il faut aussi rappeler que M est la première lettre de son nom, Mbarali, et c'est la première lettre de son prénom, Claude. C'est assurément bien trouvé. Il est temps de vous présenter le morceau qui va clôturer ce billet. Il a pour titre « Et que ça saute », en un mot. L'artiste se met en scène, en entrepreneur, sans cesse en lutte avec le temps. Les affaires roulent, mais voilà que la Chine se pose en concurrente et sa fabrique périclite. Il se rend compte alors qu'il aurait dû ouvrir les yeux, prendre du temps et de la lumière, comme Sainte Thérèse à Lisieux, étonnante comparaison. Le sens du rythme et de la rime, l'habileté de la diction, la vitesse d'exécution font des rappeurs de la trempe de MC Solar d'authentiques acrobates de l'expression verbale. Retrouvons cette verve et cette gouaille, ce savoir-faire ludique et littéraire dans cet album de MC Solar géopoétique, un album paru sur le label Play Too de Osmose Inversée. Et voici « Et que ça saute ».
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C'est une consultante qui a rencontré un peintre et elle lui slame dans l'oreille des histoires de luxe et d'absinthe. Il avait le teint leste et ne peignait que des pastels. Elle lui impose le stabilo, le déjà vu, le faux soleil. Sa cote monte en flèche, elle a séduit les publicistes et il est là comme un bilingue qui ne parle plus d'art mais de chiffres. Le pinceau se rebelle, la création dirige. Sur terre le temps s'arrête, au ciel les étoiles se figent. 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Maintenant elle se rend compte qu'elle aurait pu ouvrir les yeux, trouver du temps, de la lumière comme Sainte Thérèse à l'île.

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3: Amis mélomanes, nous avons tous en mémoire le succès retentissant du film L'écoriste de Christophe Baratti. Rappelez-vous, un scénario presque banal, sans effets spéciaux. En 1949, un prof de musique, Gérard Jugnot, est nommé pion dans un internat de rééducation pour mineurs. Dans un environnement répressif à l'excès, le pouvoir de la voix et la magie du chant vont transformer ces adolescents. Je vous propose de redécouvrir la bande-son de ce film et ses délicieuses chansons. Ce mardi 2 juin à 21h, vendredi 5 à 8h et encore dimanche 7 juin à 19h. À tous, très agréable redécouverte. La musique est l'art qui m'importe le plus. Elle console et désole tout à la fois. Edgar Morin, qui nous a quittés ce 29 mai.
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2: Un jour le diable vint sur terre. Un jour le diable vint sur terre pour surveiller ses intérêts. Il a tout vu, le diable, il a tout entendu. Et après avoir tout vu, après avoir tout entendu, il est retourné chez lui, là-bas. Et là-bas, on avait fait un grand banquet. À la fin du banquet, il s'est levé, le diable. Il a prononcé un discours.

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1: Notre petite goutte de poésie s'intéresse cette semaine à la poésie de Jules Supervielle, un poète français né en Uruguay en 1884 et décédé en 1960. La critique a surnommé Supervielle le poète des deux nuits, nuit du dehors, nuit du dedans, et son geste, la magie profonde de sa parole, est de rassembler ces ombres de la vie secrète tapies en nous et ces autres ombres, celles des ténèbres sensibles. La confusion du monde, il est donné au poète de l'humaniser en établissant un dialogue avec le cosmos, en découvrant les liens subtils qui unissent l'homme à l'univers. Pas de désespoir, pas d'évasion, pas davantage d'exaltation chez Supervielle, mais l'attente d'une réconciliation entrevue, d'une enfance retrouvée. Nous allons retrouver le poète dans le petit bois, dialogue entre l'âme et les choses qui s'ouvre parfois sur des angoisses et des questions sans réponse, un peu tristes, patientes, plutôt que résignées.
2: 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Mais où sont-ils donc sur la terre pour que vous les interrogiez ? Eux qui savent que je dis vrai et jamais je ne désespère. 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
1: Je vais me concentrer sur certaines déviances de l'actu. Oui, déviances. Déviances qui peuvent être la source d'une forme parfois aiguë du mal-être. La source du mal-être, c'est-à-dire être à l'origine de rejet, de déprime, de colère, et j'en passe. Il est très important pour nous tous, auditeurs et voyeurs, d'être conscients de certaines déviances voulues et non voulues de l'actu. J'en identifie trois courantes et très néfastes. Néfastes car elles minent les projets humains, individuels et collectifs, en les dévalorisant et même parfois en les détruisant. Ces déviances, loin d'être inhabituelles, sapent le moral des volontaires, des actifs du mieux, du bon et du beau. Elles sont ce que j'appelle les 3 M de l'actu perverse. Oui, perverse. Elles sont le mépris, la médisance et le malentendu. Le mépris, la médisance et le malentendu. Toutes les trois créent des situations malsaines et un mal-être dont nous souffrons tous, peu ou prou. Elles, ces déviances, nous démoralisent progressivement.

d'une façon subtile et pernicieuse. On en vient même à se demander si ces déviances sont volontairement programmées et qu'elles l'est par les responsables de l'actu. Il en existe trop et trop souvent pour que cela soit inconscient et involontaire. Réfléchissons ensemble. Mais que veut-on dire par déviance? Je vois personnellement trois façons, en quelque sorte consacrées et habituelles, de définir la déviance en tant que phénomène social. La déviance. Première définition, une pensée, un sentiment ou encore un acte qui s'écarte de la norme, c'est-à-dire du bon chemin socialement accepté. La norme établie dans l'espace et dans le temps, une contradiction ou encore ce qu'on peut appeler un écart culturel. En quelque sorte, c'est une déviation. Deuxième définition de la déviance, un état qui est déclaré comme étant pathologique, un trouble, une maladie, un stress dû à une carence physique, psychologique ou encore socioculturelle. Elle est malsaine et elle fait mal. C'est une maladie. Troisième définition, un changement souvent radical et inattendu dans l'évolution de la nature qui se renouvelle en se différenciant et qui nous surprend par son aspect nouveau et original. Une mutation. Donc, les déviances peuvent être la source, en quelque sorte, ou être plus intimement une déviation, une maladie, une mutation. Il faut constater qu'une déviance n'est pas nécessairement mauvaise, encore que certaines peuvent affecter d'une façon fort négative l'ordre, la tranquillité sociale et le bien-être individuel. Nous pouvons en effet souffrir des déviances. Elles nous perturbent, elles nous choquent, elles nous mettent en colère. Certaines déviances sont la source de beaucoup, reconnaissons-le, de blocages dans les sociétés humaines.

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Les hommes vivent debout. C'est un titre que vous trouverez sur cet album de Lumière et de Soleil à cœur ouvert du groupe néo-calédonien Kaori. Les hommes vivent debout. C'est une chanson sur la dignité retrouvée, une chanson empreinte d'universalisme posée sur une rythmique inspirée du kaneka, musique kanak par excellence, soumise aux tonalités folk du groupe Kaori. Au départ, nous dit la chanson, il y a cet homme du territoire d'outre-mer néo-calédonien, loin de chez lui, à Paris sans doute, dans une grande mégapole, en tout cas à 16 700 km des siens. Perdu dans la ville, il pense à son île, perdu dans la foule, il ne comprend rien aux confuses paroles d'un monde qui lui est étranger. Pendant que, sur les rivages de l'océan Pacifique, qu'il connaît bien, on vénère la parole des vieux qui portent par-delà les mers un message d'amour et de liberté et que tombent en poussière les murs et les barrières pour faire résonner dans le cœur des hommes un chant nouveau. Kaori, c'est le nom du groupe à l'origine de cet album lumineux, mais c'est aussi le nom de cet arbre millénaire qui peuple les forêts calédoniennes. Une belle métaphore pour parler des racines profondes de ces deux musiciens au passé multiple, soucieux de déployer aujourd'hui leur branche de Kaori bien au-delà de l'archipel. Leur nom, Alexis Diawari et Thierry Folcher. C'est en 2016, après 25 ans d'amitié et de pratique commune de la guitare, que ce duo néo-calédonien enregistre son premier album qui a pour titre « Aux îles fortunées ». Les deux musiciens livrent leur propre version d'une nouvelle chanson moderne qui privilégie une approche rythmique, mélodique et poétique, insistant sur la qualité des textes. Réveillés à l'adolescence par les accords du Harvest de Neil Young et le picking arachnéen du guitariste Marcel Dadi, Thierry Folcher est la voix et le compositeur. Cet amoureux des mots a découvert il y a une quinzaine d'années qu'il était descendant de bagnards. Et oui, de quoi stimuler un peu plus sa plume et sa soif d'histoire où l'humain tient le premier rôle. Sur cet album, il fait glisser sa voix et sa poésie solaire avec une force et une indolence qui évoquent l'évidence du maître californien James Taylor et les émois humanistes des premiers albums de Maxime Le Forestier. Alexis Diawari, lui, son comparse, se souvient qu'il secouait sérieusement les habitudes de la tribu kanak au sein de laquelle il a grandi. Quand il empoignait sa guitare, c'était pour jouer du blues, du reggae ou de la soul, loin de la musique coutumière. Et c'est après avoir sillonné le Pacifique comme marin, mais aussi après mille autres métiers qu'il savoure enfin le rêve de s'exprimer par la musique avec son complice d'évasion. La chance veut qu'ils aient trouvé sur leur chemin le réalisateur et arrangeur des studios Bonsaï, Lionel Gaillardin, fort d'une expérience dont ont profité les Benjamin Biolay, Keren Ann, Lisa Portelli ou encore Didier Wampas. Gaillardin a alors convoqué 5 musiciens et un ingénieur du son pour donner à l'album le relief qu'on lui connaît aujourd'hui. Et c'est là une superbe réussite dont vous pourrez assurément vous rendre compte à l'écoute de cet autre titre, Une terre nouvelle. Loin des courses folles des aventuriers et des conquêtes de territoire des grands capitaines, cette terre nouvelle, c'est ce territoire immatériel, le pays de l'amour. C'est là que nos deux compères, Alexis Diawari et Thierry Folcher, du groupe Kaori, rêvent de poser leurs valises. Leur album, À cœur ouvert, est signé sur le label Socadix, et voici Une terre nouvelle.

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0: 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Ou ce qui rapproche l'un de l'autre, c'est que l'un est collectionneur et que l'autre est artiste. L'un collectionne et l'autre crée. Les deux sont aujourd'hui décédés, hélas, mais la veuve de Victor Arouas, prolongeant la collection de son mari défunt en 2010, a entrepris de mettre en dépôt au Musée Rops de Namur les 550 œuvres, oui, vous avez bien entendu, les 550 œuvres collectées, toutes estampillées Félicien Rops par son mari. 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L'exposition collectionnée Victor Arouas et Félicien Rops est donc admirée du 11 avril 2026 au 27 septembre 2026 au musée Félicien Rops de Namur, 12 rue Fumal. 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

0: 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Notre sociologue, Pierre Ose, scrute l'actualité et l'information diffusée par les médias. Il vous propose ses réflexions comme autant d'outils d'analyse sur les moyens de communication et sur les jours que nous vivons.
1: L'homme est son propre démon, un proverbe indien. De quoi est-il question dans ce bref impromptu? Il s'agit des tentations auxquelles les responsables de l'actualité ne peuvent pas résister. Les pressions de succomber aux démons peuvent être fortes, très fortes, de part et d'autre, pour tous et toutes. Elles peuvent s'imposer pour diverses raisons. 1. La demande des auditeurs et lecteurs qui se fait pressante car ils veulent connaître l'incongru et le dérangeant. Ne pas répondre risque de poser un problème de crédibilité aux médias concernés. Les démons sont chez nous, en nous. Ils font partie de nous et de notre nature. Oui, nous sommes nos propres démons. 2. La pression de la compétition qui, elle, ne résistera pas aux démons de la vie collective et fera tout pour séduire et gagner au risque d'y perdre leurs âmes. 3. La séduction de la provocation et de l'interdit. Les démons nous ont toujours séduits, surtout lorsqu'ils résonnent en nous et stimulent nos instincts les plus ambigus. Reconnaissons que les démons qui nous hantent offrent bien des bénéfices, mais aussi des inconvénients. Les bénéfices, une citation d'Ibsen, « Vivre, c'est lutter contre les démons du cœur et du cerveau ». Oui, le piège des démons offre des gains directs et collatéraux à l'actu. Le renforcement de sa notoriété, la puissance du scoop qui fait peur, la reconnaissance des personnes avides de savoir, l'attraction du fait hors norme, l'attraction de nouveaux auditeurs. On attire de nouveaux auditeurs et lecteurs qui se laissent séduire par un appel à leur propre démon. Il y a là un effet de résonance. Les inconvénients? Nous avons tous notre démon particulier qui nous chevauche et nous tourmente et il faut bien finir par le combattre, Daphné du Maurier. Les démons auxquels l'actu nous expose peuvent incontestablement nous nuire de façon critique, en nous encourageant dans nos passions négatives et parfois destructrices, nous détournant du savoir et de la connaissance saine et utile, nous confirmant dans nos addictions les plus nocives. Et puis, que serait-il d'une vie sans démons? Oui, que serait-elle cette vie sans démons? Sans raison de se battre et de se vaincre. Une vie sans remous et remise en question. Une vie banale, sans défi, sans challenge. Nous avons peut-être inventé nos démons pour une raison toute simple. Nous provoquer pour nous dépasser. Une citation pour conclure d'Edgar Allan Poe. Le démon du mal est l'un des instincts premiers du cœur humain. À bientôt, chers auditeurs. À bientôt.
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0: Notre petite goutte de poésie s'intéresse au poète romantique français Alfred de Musset, qui eut une existence brève, 1810-1857, date de naissance, date de mort. Un Musset qui était un poète assez fabuleux, spirituel, fantaisiste, qui a rajeuni, peut-on dire, le sourire du XVIIIe siècle. C'est le poète des débuts, celui de bien des comédies aussi virtuoses, désinvoltes du verbe et de la rime, du badinage brillant. Il est un Musset éloquent dont la déclamation parfois nous irrite. C'est le poète des nuits, aux effets faciles et décevants. Il est un poète plus sombre, sincère en sa douleur. Quelques poèmes sont de cette veine purifiée, trop rare, hélas. Comme ce sonnet Tristesse, qui est d'une grande pureté, d'une grande beauté, d'une noble élégance et d'une grande sincérité.
3: J'ai perdu ma force et ma vie, et mes amis et ma gaieté. J'ai perdu jusqu'à la fierté qui faisait croire à mon génie. Quand j'ai connu la vérité, j'ai cru que c'était une amie. Quand je l'ai comprise et sentie, j'en étais déjà dégoûtée. Et pourtant, elle est éternelle, et ceux qui se sont passés d'elle, ici-bas, ont tout ignoré. Dieu parle, il faut qu'on lui réponde. Le seul bien qui me reste au monde est d'avoir quelquefois pleuré.
4: Amis mélomanes, nous avons tous en mémoire le succès retentissant du film « Les choristes » de Christophe Baratti. Rappelez-vous, un scénario presque banal, sans effets spéciaux. En 1949, un prof de musique, Gérard Jugnot, est nommé pion dans un internat de rééducation pour mineurs. Dans un environnement répressif à l'excès, le pouvoir de la voix et la magie du chant vont transformer ces adolescents. Je vous propose de redécouvrir la bande-son de ce film et cette délicieuse chanson. Ce mardi 2 juin à 21h, vendredi 5 à 8h et encore dimanche 7 juin à 19h. À tous, très agréable redécouverte. La musique est l'art qui m'importe le plus. Elle console et désole tout à la fois. Edgar Morin, qui nous a quittés ce 29 mai.

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0: Notre petite goutte de poésie s'intéresse cette semaine au charme naturel que dégage en poésie la ville de Namur, notre ville, eh oui. Et qui mieux que Jacques-André Saintonge ne l'a chanté ? Jacques-André Saintonge, né André de Rep, qui a vécu entre 1921 et 1966, une existence bien courte en réalité pour un poète de très grande qualité, bardé de prix pour ses divers recueils. Il était né à Saint-Léonard-Léouy, et Marie-Noël, qui fut sa correspondante, la poétesse bien connue, soulignait ainsi la date de sa naissance, qui n'est pas n'importe laquelle, puisqu'il est né le 25 décembre. « Enfant de Noël, écrivait-elle, vous êtes resté fidèle au miracle de la nativité. Y a-t-il en cette date bien heureuse un charme de perpétuelle naissance que la vie jamais ne fane ?» Jacques-André Saintonge mûrit doucement à l'ombre d'une famille simple et aimante sur les rives de la Meuse, un peu à la manière de Jean Clarambeau du village gris, en qui il se reconnaissait. Il y accumula des souvenirs, le hameau natal, l'école primaire, les merveilles de Huy, la vallée Mosane, et puis ses grands-parents qui habitaient à Live-sur-Meuse et qui l'ont amené à aimer cette vallée et ses contours. Bref, toute une moisson intérieure pour des poèmes futurs. En 1946, cependant, il part pour le Congo belge avec son épouse. Il était journaliste de l'INR. Et après les 2 ans de ce séjour vécu comme un exil, il revient s'installer dans sa chère terre Mosane, le long de la vallée de la Meuse à La Plante, plus précisément avenue de la Perelle, à Namur donc. La proximité du fleuve lui restitue ce cadre fait de nuages et de reflets changeants, d'eau calme et de grands bois tout proches dont il a besoin pour vivre. Dès lors, il apparaît comme l'écrivain attentif à la terre, aux saisons, au visage, attentif aussi à ce qui s'écrit autour de lui. À cet égard, tout un aspect de son œuvre, sa correspondance, ses critiques littéraires qui ont parlé de lui, tout cela est encore à découvrir et sa fille Anne s'occupe beaucoup du patrimoine littéraire de son père. Elle habite actuellement toujours à Floreff. Très soucieux de préparer la publication de ce qu'il écrit, laisse à sa mort, survenue brusquement le 14 août 1966, la matière classée par lui est sous-titrée d'environ 5 recueils de poèmes inédits. Mais pour l'essentiel, l'œuvre féconde de Jacques-André Saintonge s'enorgueillit de prix. Le prix Max Rose, ainsi, pour son recueil Saison, le prix Auguste Marin en 1950 pour Poème pour Namur, d'où va être extrait le poème que Annick va vous lire, le prix Royal Saint-Germain pour Natal, le prix Félix Trousson pour Visage ou encore le prix Scriptores Catholici pour Toucher Terre. Ainsi, nous débarquons dans Poème pour Namur. Une partie importante de cet ouvrage est consacrée à l'absence, justement ce que le poète ressent lorsqu'il est loin de la ville qu'il aime. Mais il sait aussi transfigurer cet état de fait et nous parler de la naissance d'une ville, du moins de la naissance dont elle prend racine en lui et dont il a envie de l'exprimer. Voici donc Poème pour Namur et un extrait intitulé tout simplement « Naissance ».
1: Pareil au songe, mais précise comme une image au creux de l'eau, une ville aux yeux de promise, ouvrant-moi ses courbes d'oiseau. Elle est aimable, elle est légère comme l'étoile du matin. Elle rit par toutes ses pierres et chante par tous ses chemins. Et mêlant un chaste visage à la couleur de ses maisons, j'en compose mon paysage entre le cœur et les saisons. Ô ma ville que j'aime et que je ressuscite, je démêle en tremblant le rêve qui t'habite. Je colore tes toits dans la lumière neuve, je noue sur les prairies la boucle de ton fleuve et te fais un écran de forêts et de fleurs. Mais ton visage fuit ou change de couleur au gré de mon délice ou de mon espérance. Mais traversé de cris ou pareil au silence, c'est de moi que je parle en prononçant ton nom. Et pourtant je te veux, parmi tes horizons, bâtir comme une ville et semblable à toi-même, à tes châteaux anciens, à tes grises fontaines, au bruit sonore et frais de tes rues éveillées, à tes coteaux fleuris comme à ton front blessé.

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1: Le cha-cha de l'insécurité de Louis Chédid. Une chanson qu'on croirait avoir été écrite pour notre époque, obsédée par la peur, l'angoisse, l'insécurité. Plus encore qu'en 1983, date à laquelle elle a été composée sur l'album qui s'intitulait « Panique organisée », un titre qui conviendrait tout aussi bien au temps troublé que nous vivons. Et j'ai dit de constater, nous vivons des temps difficiles, sous-marins nucléaires, bazooka missiles, nous vivons dans des pays fragiles, coincés entre l'Est et l'Ouest, funambules sur des fils, à éplucher les journaux du soir. 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Chédid est effrayé par cette phobie, par cette obsession de la sécurité, par ces peurs propagées par les médias, par ces images captées à la télévision et avalées sans discernement par des gens qui, de fait, deviennent de plus en plus cons. Mais alors que dire aujourd'hui, à l'heure d'Internet, des réseaux sociaux, des caméras de télévigilance, des agents de sécurité postés un peu partout, depuis les urgences des hôpitaux jusqu'au moindre festival de musique ou à la moindre manifestation sportive? Pour Chédid, il faut savoir raison garder, se dire qu'on a l'humanisme avec nous et la force tranquille. Encore faut-il être cohérent, car quand on vend des armes à l'Amérique latine, tout en dénonçant des dictatures assassines, où est la logique? Et au total, pour en arriver à dénoncer l'argent qui est derrière tout cela et qui mène le monde en faisant les choux gras des marchands de feux d'artifice. Fin de citation. Et tout cela sur un air de cha-cha-cha, une danse assez virevoltante, danse de salon et danse sportive, qui nous vient de Cuba, très en vogue d'ailleurs dans les années 50-60, et qui est une astucieuse combinaison du danzón, du son et du mambo cubain. Intégrant des éléments de swing, le cha-cha-cha ou cha-cha se propagera en Amérique latine, en Amérique du Nord et en Europe, bien entendu. Elle deviendra une danse très en vogue, très populaire. Et en interprétant sa chanson sur un mot cha-cha, Louis Chédid lui confère une certaine universalité. Et il fait souffler sur des paroles lourdes de sens un vent de légèreté qui est un peu sa marque de fabrique. Évoquer des choses sérieuses, mais sur un mode léger. 5 ans auparavant, nous sommes en 1978, notre chanteur avait déjà mis le doigt sur

fait le ménage. À côté de ces matières à scandale, il y a des gens positifs, ceux qui ont du soleil dans la tête, des mecs solidaires, qui ne pensent pas que c'est chacun pour soi, et qui accueillent chaleureusement, qui se tendent les bras sur ma terre à moi, sachant distinguer le bon grain de l'ivraie et ne laissons pas ces mauvaises herbes étouffer nos consciences. À côté de ce qui ne va pas dans le monde actuel, il y a tant de choses qui vont bien, tant de gens qui sont chouettes, et eux aussi font tourner la planète. Voilà pourquoi, par les temps qui courent, il est toujours intéressant d'écouter Louis Chédid, un artiste éminemment positif, qui, conscient des turpitudes du monde actuel, ne moralise pas, et compte sur sa musique et ses mélodies gaies et entraînantes pour donner de la légèreté à son propos. L'album en noir et blanche, d'où sont extraites ces deux très belles chansons de son répertoire, consiste en une sélection de ses meilleurs titres accumulés au cours de 50 années de carrière et réinterprétés en mode piano-voix grâce au talent d'Yvan Cassard, pianiste de haut vol, qui donne une incontestable valeur ajoutée à ses reprises du chanteur-poète. L'album en noir et blanche, comme les touches du piano d'ailleurs, signé Chédid Cassard, et sur le label Pièce de la collection parce que il enrichira à coup sûr votre discothèque. Et voici « T'as beau pas être beau ».

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1: Faut que j'envoie ces lettres. Faut que je rappelle mon père d'abord. Faut que je prévoie cette fête que j'ai promis de faire pour le disque d'or. Faut que je pense à l'été. Trouver des colos pour les gamins, demander quand est-ce que je les ai. Et puis pour qu'ils voient leurs cousins, faut que je sache ce que mes sœurs ont prévu. Elles vont me dire qu'elles me l'ont déjà dit. Je vais répondre oui mais que je sais plus. Puis faudra que je pense à samedi. J'aimerais les emmener à la mer, loin de ces humeurs grisâtres. Et dimanche on ira voir mon père, on regardera le match tous les quatre. Pour ça faut que je l'appelle d'abord lui, puis cette fille à qui j'avais promis. Déjà il y a 5 jours que demain je la contacterai c'est certain. Et que je lui donnerai mon avis sur ce truc là qu'elle a sorti. Un podcast sur les interdits que j'ai trouvé d'ailleurs très bien. Et puis faut que je poste un beau contenu, je sais pas, un truc nouveau. Et vu le temps que je passe dessus, beaucoup trop peu pour que ce soit beau. Ça va être nul et le pire c'est que je vais réussir à trouver un autre que moi à qui en vouloir pour ça.

côté de ça, il y a le silence de mes amis, à qui j'ai renoncé par amour, et qui me rappellent qu'aujourd'hui, je n'ai plus ni elle, ni le temps pour ne serait-ce que les reconquérir. Et puis, plus on vieillit, moins on comprend les gens qui nous entourent. Plus on vieillit, moins on comprend tout court. Alors, il y a l'amour des enfants, avec ça, tu manques plus de rien. Moi, je les aime tellement, justement, que j'ai tout le temps peur de pas faire bien. Faut dire qu'on parle des blessures faites par le regard d'un père. La moitié des gens malheureux sur cette terre le sont de cette manière. À quoi sert vraiment l'exigence ? Pourquoi on souhaite être excellent ? Quand on voit dans quelle déshérence se retrouvent les génies, souvent. Moi, je voudrais leur apprendre à être heureux avant d'être brillant. Je voudrais leur apprendre à être heureux, souvent. Souvent. Mais ce que je veux pour eux, ce que je veux, c'est bien moins important que ce que je suis. Les gamins, c'est faites ce que je fais, pas faites ce que je veux, encore moins faites ce que je dis. Dans ce cas-là, tant mieux pour la musique, tant mieux pour l'énergie, tant mieux pour les envies.

que d'originalité dans cette chanson et dans le style que lui imprime Ben Mazué, auteur d'un quatrième album Paradis. D'où est issu ce titre, Quand je marche, dont le rythme méditatif au départ s'accélère ensuite pour épouser les pas d'une marche saccadée d'abord, d'une course effrénée ensuite, se concluant par un cri, le cri de l'homme harcelé par sa conscience, qui lui intime de s'acquitter d'une foule de tâches dont l'exécution lui semble impossible à maîtriser. Alors quand c'est comme cela, Ben Mazué s'échappe par la marche ou la course. Quand c'est comme cela, nous crie-t-il « Stop, faut que j'arrête de penser, je vais courir, je vais marcher, je vais sourire. Stop, allez, j'arrête de me presser. » Et la chanson de commencer par un « Oula !» qui lui donne le vertige en listant l'ensemble de ses obligations. Envoyer ses lettres qui attendent d'être postées, rappeler son père, prévoir la fête promise pour célébrer son disque d'or, penser aux vacances des gamins, rappeler ses sœurs pour qu'ils puissent voir leurs cousins, penser au week-end tout proche pour les emmener à la mer, puis assister à un match avec son père et les enfants. Et puis, il y a cette fille à qui il avait promis un avis sur le podcast qu'elle a sorti sur les interdits. Le problème, c'est que j'ai trop peu de temps pour vraiment que ça soit bien. Ça va être nul et mon ego va en prendre un coup. C'est alors que monte en lui ce fameux « Stop, faut que j'arrête de penser, je vais courir, je vais marcher ». Ben Mazué vous dira que cet album, il l'a fait en marchant précisément. Les 16 titres de ce dernier opus sont des sujets qui lui trottaient dans la tête et qu'il a ruminé tout en marchant. Il dira même que cet album, il l'a fait avec sa bouche, en soliloquant sur les pentes des sentiers de l'île de la Réunion. C'est en effet là qu'il s'est échappé pendant près de 2 ans, emmenant femmes et enfants, pour rompre les amarres par rapport à un quotidien banal et lassant. Et tous les jours, pendant près de 2 ans, Ben Mazué nous explique s'être levé aux aurores, voire même avant, pour marcher, courir, sur les pentes escarpées des reliefs réunionnais. C'est quand même pas anodin, nous explique-t-il, en exergue du texte de cette chanson, de se tirer de son lit dans lequel dort la mère de vos enfants, pour aller s'équiper en pleine nuit, prendre une voiture, monter dans les montagnes et se lancer sur les crêtes à la lumière d'un soleil qui se lève. L'album a donc été conçu à l'île de la Réunion et son titre, Paradis, évoque cette île à la nature luxuriante, exubérante, paradisiaque. En témoigne cette pochette où l'artiste à la peau tannée par le soleil pose en fenêtre au milieu d'un tableau du douanier Rousseau. Pourtant, ce paradis naturel sera loin de correspondre à une idylle sentimentale puisque cette longue escapade familiale se conclura par une rupture amoureuse. Cependant, ces malheurs, l'artiste les sublime en chanson et il les enrobe de cordes et de cuivre. Debout, Ben Mazué le reste résolument. Et cet album prouve qu'une rupture peut aussi être synonyme d'espoir et de beauté. Dans Paradis, il chante ses émotions, quelles qu'elles soient. Il y a autant de messages que de chansons, enchaîne-t-il. J'essaie de partager des émotions et que les gens qui les écoutent y soient sensibles. Ce sont des morceaux qui portent sur les virages de la vie, le fait de faire des enfants, l'amour qui dure, l'amour qui s'arrête, les deuils, les grandes décisions. C'est ça qui m'intéresse, et c'est de ça que ça parle. » Fin de citation. Nul n'échappe aux contrariétés de la vie, parmi elles, les tourments qui peuvent assaillir les enfants. Pour y faire face, le médecin devenu chanteur qu'est Ben Mazué conseille à son fils Mathis d'aller marcher, pour se détourmenter, comme il le dit. Sur le ton de la confidence et d'un très beau piano-voix, Ben Mazué se montre en père prévenant et sensible, affichant son amour pour tout pardonner à Mathis, son fils, et lui déclarer qu'il a assez d'amour pour l'aimer sans juger. Si lui, le père, a des clés, des solutions, des idées, il lui dira que c'est sans s'imposer, car le mode d'emploi, ce sera au fils de le trouver, tout en marchant, tout en discutant. Et sa tendresse, il exprime à travers ces mots doux par lesquels il appelait son fils encore enfant, Mathis, oh, chou, lapin, chat, sucre, mon petit délice, émouvant.
Ce très bel album, 16 titres en réédition, Paradis, de Ben Mazuet, a valu à son auteur sa première récompense aux Victoires de la musique dans la catégorie spectacle musical, tournée ou concert, alors que sa chanson « Quand je marche », entendue à l'entame de ce billet, lui a valu le prix Charles Cros lycéen de l'Académie Charles Cros, distinction certes entièrement justifiée quand on sait le soin apporté par l'artiste à ce quatrième album. Paradis, c'est Ben Mazuet qui le signe sur le label Columbia de Sony Music France, et voici Matisse.

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À cœur ouvert, c'est à la fois la plage titulaire et éponyme de ce deuxième opus du groupe néo-calédonien Kaori qui nous incite à goûter au charme d'un reggae au tempo bien balancé, invitante au bienfait d'un farniente comme seules les îles savent les imaginer. Sur la pochette de l'album, un titre se détache. À ciel ouvert, sur fond de ciel bleu moutonné de quelques nuages laiteux, avec en avant-plan un homme, t-shirt et chapeau blanc, vu de dos, les bras largement ouverts comme pour recevoir la manne des cadeaux de la nature, l'eau, l'air, la chaleur, la douceur de vivre. Le duo Kaori enchaîne. Apporte-moi l'été, jette tes souliers, tu sentiras crisser le sable sous tes pieds. Viens vivre la vie à ciel ouvert. L'invite à la rupture d'avec le quotidien, à la délivrance, au dépaysement, à la liberté retrouvée, à la vie nouvelle, régénérante, est lancée. La poésie des jours est là, présente. Au dos de nos guitares, on écrit des poèmes, des mots que le hasard des alizés entraîne, nous dit la chanson. Et dans la foulée, une nouvelle philosophie se fait jour. On a scié les barreaux de la pensée unique, laissé fuir les oiseaux vers l'horizon magique. Et cerise sur le gâteau de cet appel au carpe diem, je t'invite au présent, à la fête qui bouge, dans la coupe d'argent trempe tes lèvres rouges. Ultime ingrédient à ces noces de l'homme et de la nature, la fête, celle qui fait bouger, celle qui rend heureux. Avec cet album à ciel ouvert, Alexis Diawari et Thierry Folcher, les artistes du duo Kaori, ont une fois de plus composé un petit trésor dans le sillage de « Aux îles fortunées », leur premier opus. Et voici qu'ils prolongent ainsi une belle histoire d'amitié et un nouveau monde à inventer. En tentant leur chance en France, débarquant de leur Nouvelle-Calédonie, qui a imprimé en eux ces rythmes faits de bossa, de reggae, de blues, assaisonnés de sonorités traditionnelles, ces deux optimistes ont trouvé sur leur chemin Lionel Gaillardin. Un fameux gaillard que ce réalisateur et arrangeur des studios Banzai, qui œuvra pour Benjamin Biolay, Keren Ann, Lisa Portelli ou encore Didier Wampas. Dans ce petit espace d'enregistrement pour les amoureux du son chaud et vintage, Kaori succède à Henri Salvador, dont quelques effluves sonores ont été captées au bénéfice de cet album 11 titres qui regorge de couleurs du Sud et qui fait autant de bien que les rayons du soleil. Lionel Gaillardin convoque alors pour donner de l'ampleur aux textes et aux compos 5 musiciens et un ingénieur du son qui vont sublimer les guitares-voix des Calédoniens grâce à des basses dynamiques, un harmonica aérien et des percussions aux accents world. Parfaitement ciselé, équilibré entre texte et musique, l'album reçoit un accueil critique inespéré. C'est ainsi qu'en 2018, le groupe est sacré lauréat des Flèches de la musique, étant également nommé dans la catégorie « Meilleur album pop-rock-folk ». En consacrant le groupe Kaori, le jury des Flèches de la musique ne s'est pas trompé. Il suffit pour s'en convaincre de se laisser interpeller par ce morceau qui va clôturer ce billet. Il a pour titre « Je largue les amarres ». Une invitation au lâcher-prise, tout en fluidité musicale et qui n'est pas faite pour nous déplaire. Kaori, qui est au

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1: Amis mélomanes, nous avons tous en mémoire le succès retentissant du film L'écoriste de Christophe Baratti. Rappelez-vous, un scénario presque banal, sans effets spéciaux. En 1949, un prof de musique, Gérard Jugnot, est nommé pion dans un internat de rééducation pour mineurs. Dans un environnement répressif à l'excès, le pouvoir de la voix et la magie du chant vont transformer ces adolescents. Je vous propose de redécouvrir la bande-son de ce film et ses délicieuses chansons. Ce mardi 2 juin à 21h, vendredi 5 à 8h et encore dimanche 7 juin à 19h. À tous, très agréable redécouverte. La musique est l'art qui m'importe le plus. Elle console et désole tout à la fois. Edgar Morin, qui nous a quittés ce 29 mai.
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3: Extrait de la lettre que Julos Bocarne écrivit dans la nuit du 2 au 3 février 1975, après la mort de sa femme assassinée par un homme devenu fou. Ami bien-aimé, ma loulou est partie pour le pays de l'envers du décor. Un homme lui a donné 9 coups de poignard dans sa peau douce. C'est la société qui est malade. Il nous faut la remettre d'aplomb et des

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Le Tourni, c'est un des singles bien tournés du 8e album que Nolwenn Leroy s'est offert pour célébrer ses 40 printemps et ses 20 ans de disques et de scènes. Un disque qui est le fruit d'une collaboration étroite avec Benjamin Biolay, qui signe la majeure partie de cet opus, ayant pour titre « La Cavale », allusion à ce sentiment de liberté retrouvée après de contraignantes années Covid. Et cette liberté, la belle bretonne a envie de la partager avec le public qui la suit depuis tant d'années, en se dévoilant comme jamais dans son intimité familiale, que ce soit avec son mari, le tennisman Arnaud Clément, en retrait aujourd'hui de la compétition tennistique, ou avec son petit garçon, Marin, âgé de 4 ans à la sortie de l'album, et à qui elle dédie ce titre « Mon beau corsaire ». Nolwenn ne fait pas mystère de difficultés que son couple a traversées en 14 années d'existence. Ainsi, dans ce morceau « Le Tourni », où elle évoque la lune de miel des premières années amoureuses. On passait le dimanche toute la journée au lit ou sur la Vespa bleue des vacances dans la baie d'Amalfi, chante-t-elle. Mais aujourd'hui, poursuit-elle, ça me donne le tourni quand j'y pense, et la bougeotte aussi. Le tourni qui trouve son origine dans le tour du potier, largement en usage chez les Grecs et les Latins, est synonyme de vertige. C'est le sentiment que l'on éprouve au souvenir d'une joie forte et d'une intense émotion, avec immédiatement après la crainte, la peur de perdre ces instants de bonheur. Dans la chanson, on comprend que les amants se sont séparés. Les démons de midi sont passés par là. Elle nous apprend qu'elle s'est rendue en bord de Manche pour y voir les bateaux. Mais au lieu des voiliers, c'est sa vie qu'elle a vue défiler, désemparée, déséquilibrée. « Et je vois tout qui danse, c'est le tourni, je pense », chante-t-elle. On y apprend encore qu'elle nage dans son pull et ses manches, qu'elle a perdu l'appétit, que le film du dimanche soir l'ennuie, qu'un écran noir obture son esprit sur des nuances de gris. Le lundi est sans espoir, tu ne reviendras pas, ça me donne le tourni. Si Nolwenn Leroy a partagé cette intimité avec son public, elle a commencé d'abord par Benjamin Biolay, à qui elle a consacré de nombreuses heures de confidence où elle s'est livrée sans phare. C'est d'ailleurs ce qui a permis à la gagnante de la Starac 2 de s'approprier ses textes et de les chanter. Mais que l'on se rassure, tout n'est pas sombre dans cet album. Il y a d'autres très beaux moments de joie, comme dans cette chanson « Tu me plais » où elle fait jaillir les mots d'amour à l'adresse de celui qu'elle aime. Benjamin Biolay apporte donc du renouveau dans l'univers de Nolwenn Leroy qui tournait depuis ses deux derniers disques autour des bateaux, des sirènes et des terres bretonnes. La cavale est romantique et douce. Nolwenn y reste poético-musical, transmettant dans chacune de ses chansons ses sentiments profonds à la faveur d'une voix limpide et cristalline qu'on lui connaît et qu'on lui reconnaît. Celle qui se classe chaque année depuis 2012 parmi les personnalités préférées des Français vous avouera sans embâge qu'elle aime encore tenir dans ses mains les disques et les vinyles, un peu comme un enfant qu'on tient dans ses bras à la naissance. C'est une sorte de reconnaissance et c'est pourquoi le visuel des albums lui importe tant. Toujours très émue à la sortie d'un nouvel opus, elle vous dira que le digital est un outil extraordinaire, mais que rien ne saurait remplacer l'objet que l'on tient entre ses mains. D'ailleurs, l'artiste vous dira qu'elle est très attachée à la couverture de ses disques et que les pochettes, c'est important pour elle. Elle les soigne tout particulièrement et elle demande d'ailleurs toujours l'avis de sa mère. Et sur ses pochettes, on la voit souvent, à vrai dire, dévêtue. C'est parce qu'elle veut éviter que le vêtement prenne trop le dessus sur la symbolique. Elle souhaite simplement que la pochette soit hors du temps, d'où l'absence ou la réduction au strict minimum du vêtement qui marque une époque et qui, au fil du temps, finira par dater. L'artiste veut s'inscrire résolument dans l'intemporalité et c'est encore le cas ici où on la voit sur un splendide fond bleu nuit posé, le regard interrogateur, un brin effaré à côté d'un cheval noir, un instantané d'univers totalement onirique. L'album de Nolwenn se termine sur un émouvant piano-voix, La Cavale, le titre éponyme de l'album.
La cavale, c'est cette course effrénée que l'on devine avec Black, le cheval noir figurant sur la pochette. Mais c'est aussi le nom d'un quartier de Brest où elle devait revoir Christophe, son ami, le chanteur. Hélas, celui-ci décédera du Covid, souvenez-vous, à 74 ans, le 16 avril 2020, à Brest précisément. Et à l'annonce de la nouvelle, Nolwenn écrira « J'avais déjà commencé à écrire ma chanson sur Brest après avoir chanté les mots de Miossec. Quand j'ai appris que Christophe était parti, dans ma ville, j'ai repris les mots et la chanson s'est transformée avec ce double sens. » C'était quelqu'un d'exceptionnel, un musicien complet, avec qui on discutait des heures. En hommage au chanteur Christophe B. Villacois, donc, voici La Cavale. Et précisons que le disque du même nom est paru sur le label Polydor de Universal Music France.

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2: La bascule, chers auditeurs, de l'état de droit à l'état pirate. Oui, à l'état pirate. Il semble bien que l'organisation de la vie collective repose sur trois approches historiquement prouvées, validées, avec leurs variations culturelles, bien sûr. La démocratie, on se respecte et on est solidaire. La tyrannie, c'est la loi du plus fort. Et enfin, l'anarchie, chacun pour soi. Chaque approche a produit ses propres règles de conduite, qu'elles soient de type éthique, ce que la société attend de ses membres, et légal, les lois promulguées et sanctionnées. À chacun son droit, ce qui pose un problème au niveau des relations internationales. Les droits nationaux s'opposant parfois les uns aux autres. D'où la tentative de créer un droit international sur la base d'un large compromis pour nous aider à mieux vivre tous ensemble sur notre planète. Les conflits des droits. Certains responsables politiques déclarent, et cela a déjà été dit et acté dans le passé avec les conséquences que nous connaissons tous, que le droit national et ses lois sont supérieurs aux normes internationales. Que voilà, chers auditeurs, un beau pas en arrière. C'est le retour au chacun pour soi. Une superbe manipulation sur base de la violence. C'est le sociocentrisme. Mon pays passe avant tous les autres. Je me sers. Et enfin, un beau danger et de désastre en perspective. Les égoïsmes nationaux ne peuvent conduire qu'à des confrontations dangereuses, voire même à la destruction de notre espèce. Ce qui fait peur, oui, ce qui est effrayant, est de constater la faiblesse des démocrates face à l'esprit pirate. Les attitudes de précaution et de prudence ne font que renforcer la témérité des mégalomanes. La menace de la violence, faire face aux outrages des dictateurs n'est certainement pas sans danger. Et enfin, la séduction de la mégalomanie. On se rallie impressionné par des perspectives irréalistes mais séduisantes. Conclusion. La vraie peur vient sans doute de la réalisation de notre impuissance personnelle devant les régressions de notre monde, de nos mondes en péril. Car oui, chers auditeurs, il y a péril en la demeure. Mais où sont les sages qui vont gérer cette fuite en avant? Mais où sont-ils? À bientôt, chers auditeurs, à bientôt.
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1: Il est 15h.
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5: Chers auditeurs, bonjour, vous écoutez Merci la vie, Olivier à la régie. Bonjour Franck, bonjour Gwenaëlle.
2: Bonjour Olivier.
1: Bonjour.
5: Alors les amis, comment va-t-on remercier la vie aujourd'hui?
2: Eh bien justement, en rentrant dans ce studio, on se disait qu'on parlerait bien de la différence entre des besoins et des désirs, l'équilibre qu'il faut trouver, etc. Est-ce que ça vous plaît comme sujet?
5: Allons-y.
2: Eh bien pour lancer la thématique, je propose mon cher Olivier de parler d'un certain Maslow. Un certain Abraham Maslow, qui avait également créé une pyramide comme Khéops, mais pas la même. Ça s'appelle la pyramide des besoins. Et donc, Abraham Maslow a supposé, en tout cas, que nous avions plusieurs niveaux de besoins. Le premier besoin étant le besoin physiologique, donc c'est-à-dire le besoin lié au corps. On les connaît, c'est d'abord respirer, se chauffer, très important, boire, manger, éliminer. Et puis, il y a un deuxième niveau qui est le besoin de sécurité, qui est quand même très important. Il y a le besoin d'appartenance, tout ça on peut en parler. Le besoin d'estime, nous avons besoin d'être connus. Et puis, le besoin de s'accomplir. Donc ça, c'était les différents niveaux qu'il avait découverts. Mais nous allons nous intéresser principalement à la différence entre besoin et désir. Enfin, c'est ce que j'aimerais bien qu'on fasse. Alors, ma chère Gwenaëlle, toi qui es toujours dans les oracles des gens, est-ce que tu peux nous dire un peu plus par rapport au besoin, au désir, est-ce que ça peut miner des gens?
1: Je pense que, en effet, les gens commencent par remplir les besoins qu'ils ont, mais sont malheureusement pas assouvis au niveau des désirs qu'ils rencontrent.
2: Donc, par rapport à ces fameux 5 besoins fondamentaux de notre ami Maslow, ce que je veux dire, donc, la différence entre besoin et désir est très importante. Évidemment, les besoins doivent être assouvis. Alors, de ce côté-ci, mon cher Olivier, je crois qu'au niveau physiologique, ça va pas trop mal. Alors, ça ne veut pas dire qu'il n'y a pas des gens qui sont en manque de certaines choses, alimentation, parfois chauffage, qu'ils ont difficile à se chauffer en hiver. Mais je dis, d'une manière générale, ça va encore relativement bien, n'est-ce pas?
5: Globalement, en Belgique, oui. On peut dire que la plupart des gens remplissent le premier stade. Oui.
2: Alors, justement, dans ce premier stade, on remplit nos besoins. La question qu'on peut se poser, c'est à partir de quand ce besoin se transforme en désir? Alors, on va prendre un exemple. La nourriture est évidemment importante, il faut manger. Mais à partir de quand la nourriture va au-delà de ce qui est nécessaire? Alors, évidemment, au niveau de l'alimentation, ben, on connaît le pain, le riz, etc. On ne va pas parler de ça. C'est ce que nous avons besoin de manger. Mais à côté de ça, on peut avoir des désirs qui sont très agréables. Par exemple, l'envie de prendre un peu de sucre, un chocolat ou un petit dessert. Ou, par exemple, d'alcool. Certaines personnes aiment bien boire un verre de vin. À partir de quand ce verre de vin devient excessif? À partir de quoi? Un verre? Une bouteille? Un fût? Ça, toute la question est là. Alors je ne sais pas si dans les gens que tu rencontres, tu trouves parfois des personnes qui ne savent plus bien où elles en sont par rapport à leurs besoins, leurs désirs, et si parfois ce désir peut arriver carrément à la morbidité, c'est-à-dire amener dans des situations qui sont vraiment très désagréables, et ça n'apporte plus le plaisir du désir. À un moment donné, on devient addict. Donc, est-ce que tu connais des cas?
1: Pas au niveau de l'alcool, c'est pas quelque chose que j'ai vu, mais plus en effet au niveau du sucre ou du chocolat, où là, la personne en arrive à avoir des problèmes de santé, évidemment au niveau digestif ou de surpoids. Elle va constamment venir combler ses manques qui sont à la base, je pense, des manques plus affectifs et les manques dont on a parlé, justement de besoin de sécurité, d'estime de soi. Oui, et donc c'est beaucoup plus facile pour la personne de se jeter sur un morceau de chocolat, ça la calme et puis le problème, il est là, il ressurgit.
2: Alors c'est vrai que le chocolat est connu pour combler justement les manques affectifs. Alors on dit qu'il y a certaines substances dedans qui font que réellement, scientifiquement parlant, ça aide. Et on constate donc que si on a un besoin d'estime qui n'est pas comblé, qui est d'après Maslow, au niveau de la pyramide de Maslow, c'est le quatrième niveau, et on revient vers la base. Hop, le niveau numéro un, besoin physiologique, qui est la nourriture. Et donc on va utiliser la nourriture pour combler un besoin qui est plus élevé, qui est le besoin d'estime. Toute la question, c'est de savoir, est-ce que, alors évidemment c'est pas évident, mais est-ce que ça a du sens de combler un vide par un autre besoin qui ne comblera de toute façon jamais? Donc tout le travail, évidemment, c'est à mon avis, de, à un moment donné, revenir à l'essentiel, si c'est le besoin d'estime, par exemple le besoin de reconnaissance ou le besoin d'être aimé, c'est d'aller voir qu'est-ce qui fait que je ne ressens pas cette reconnaissance ou ce besoin d'être aimé. Alors évidemment, parfois on comble avec du chocolat. À mon avis, c'est mieux qu'avec des médicaments. Enfin, ça dépend quelle est la quantité de chocolat qu'on prend. Mais je crois qu'il faut à un moment donné rentrer dans son manque. Et évidemment, c'est la séquence émotion, parce qu'on rentre dans nos misères, dans nos souffrances qui peuvent être très éloignées. Parfois, ça peut remonter à la petite enfance, non ?
1: Oui, et puis tout le monde n'est pas prêt à aller voir là-dedans. C'est toujours ça, c'est tellement plus facile de prendre un morceau de chocolat ou d'allumer une cigarette et de combler comme on peut.
2: Alors comment peut-on justement à un moment donné se dire « je vais prendre le taureau par les cornes et je vais aller voir » à l'endroit où ça se passe, où le dérapage a eu lieu, pour voir comment je peux essayer de redresser le bateau?
1: Soit il faut l'avoir décidé, ou alors il faut parfois avoir peur pour sa vie. Et à ce moment-là, c'est un déclic. Mais tant qu'on ne l'a pas décidé soi-même, encore une fois, on ne peut rien faire pour la personne.
2: Donc tout veut dire que lorsque la personne a tellement abusé, on va prendre de l'alcool, qu'on lui dit, voilà, monsieur ou madame, si vous continuez, vous allez passer l'arme à gauche, donc il faut vraiment vous décider. Et donc dans ce cas-là, la personne se dit, j'ai pas le choix, je dois le faire.
1: Et pas toujours. Il y en a qui continuent, et là c'est une question d'âme, c'est encore différent.
2: Ouais, donc là, à ce moment-là, ils vont vraiment au bout du bout, malheureusement. Mais sinon, à un moment donné, il faut se prendre en main, et alors essayer de s'en sortir, aller voir ça. Alors c'est pas évident d'y aller voir seul, parce qu'en général, on est soi-même le nez dans le guidon, donc c'est parfois important d'avoir quelqu'un qui peut essayer d'aller accompagner, je veux dire.
1: Mais ce que je voudrais dire aussi, c'est que dans tous ces substituts, que ce soit de l'alcool, que ce soit du chocolat ou du tabac, il y a aussi à un moment donné la notion de besoin à cause de ce qui est mis dans toutes ces choses. On est dépendant à un moment donné aussi de certaines substances qui se trouvent dedans. Donc c'est vraiment difficile. Il y a quand même une sensation de sevrage physique qui est difficile. On peut le remarquer aussi avec du café. Donc il y a vraiment des douleurs physiques, des maux de tête ou autres.
2: Et donc en plus, ça veut dire que le corps ne va pas être très d'accord de refonctionner dans la mécanique. Même s'il est blessé, faire la marche arrière, bizarrement, n'est pas si facile que ça, alors que ça devrait être facile, puisqu'on va épurer le corps. Et bizarrement, ça ne va pas si facilement que ça.
1: Il va se sentir encore plus mal, oui. Il va émettre une grosse résistance et donc la personne peut lâcher justement à ce moment-là et choisir de continuer dans ses dépendances.
2: Et c'est ce qu'on trouve malheureusement souvent. Alors Gwen, toi qui ? Quelles sont les petites solutions qu'on peut apporter à nos chers auditeurs qui voudraient démarrer un juste équilibre entre leurs besoins et leurs désirs ?
1: Mais dans un premier temps, faire le bilan de sa vie. Regarder si on est heureux. Donc regarder si on a justement des manques, si on a des besoins qui ne sont pas remplis et comment on peut les remplir. Quitte à parfois transformer justement sa vie et avoir de gros changements. Mais je crois que en plus de la volonté, il faut avoir le courage de regarder ce qui va et ce qui ne va pas. Et ce qu'on peut changer, et si on est prêt à changer, ou alors on se contente.
2: Mais c'est justement là que le problème se pose. C'est si on n'est pas prêt à changer, ou si on doit se contenter de ce qu'on a. Et ça, c'est pas évident, je pense. Parce qu'en plus, si on change, ça fait du changement dans notre propre environnement. Le mari, la femme, peut-être la maison, le métier, les amis, etc. Ça ne doit pas être si évident que ça.
1: Non, et je pense que, enfin, si on se contente, c'est le corps à nouveau qui réagit, ça peut être la maladie qui s'installe, ou alors on apprend à lâcher prise, on apprend à être heureux avec ce qu'on a. Peut-être qu'on doit passer par là pour comprendre qu'on a tout. Peut-être également qu'on met ses besoins sur l'autre. Donc peut-être qu'on se crée des besoins et des attentes que l'on demande à l'autre et que l'on a peut-être quelque chose à régler soi-même.
2: Et en attendant qu'on pense par des substances, voilà. Quel que soit le type de substance. Et donc évidemment, peut-être que tout ça prend un certain temps, comme dirait l'autre.
1: Mais ça prend une vie, hein.
2: Ah, carrément.
1: Plus, hein.
2: Plus qu'une vie.
1: Pour certains, oui.
2: Plus qu'une vie, ça peut être facile de prendre plus qu'une vie. Ben bon, soit, ok. C'est peut-être, ça parle un peu de réincarnation, du coup, non? Ah ben voilà, ça c'est bien aussi, ça me va bien. Alors évidemment, tout ça peut prendre, comme je disais, un certain temps, et il faut se donner ce temps. Parce que sinon, ça se fait, c'est de nouveau se faire violence, non?
1: Il faut se donner ce temps, et il faut à nouveau vivre en conscience, en étant à l'écoute de soi, en étant conscient de ce qui se passe comme processus en soi.
2: Et est-ce qu'on peut également compter sur son environnement? Est-ce qu'on peut, par exemple, se prendre conscience qu'il y a le problème et se dire, voilà, j'ai besoin de l'aide de mon environnement ou d'un thérapeute ou l'autre?
1: Tout dépend de l'environnement qu'on a. Tout dépend sur quoi on a fixé nos bases et qui nous accompagne.
5: Alors les amis, comment peut-on arriver à une forme de conclusion?
2: Alors évidemment, c'est pas évident parce qu'il n'y a pas de conclusion vraiment possible. C'est quelque chose qui doit se vivre. Je crois que ce qui est important dans ce que nous avons dit aujourd'hui, c'est que besoin, désir, on pourrait également parler du caprice qui est une autre forme de... Ça va au-delà du désir pour moi. C'est qu'il faut trouver un équilibre. C'est cette fameuse loi de l'équilibre. À partir de quand je suis dans le besoin et les besoins sont nécessaires, sont indispensables, ces fameux besoins physiologiques, sécurité, appartenance, estime, et puis l'autre, c'est accomplir, s'accomplir. C'est des besoins qui sont vraiment nécessaires à différents niveaux. Et ils sont évolutifs. Certaines personnes vont dire « j'ai plus besoin de sécurité ». Mais c'est vrai que quand on est dans la sécurité, on n'a plus besoin de sécurité. Ce que je voudrais quand même rappeler, que le besoin se fait sentir quand il y a le manque, hein.
1: Tout à fait.
2: Quand on est quand on a la pleine potentialité, il n'y a pas de besoin puisqu'il est accompli. Donc le besoin, il vient quand on a ce manque. Et tout le travail, c'est d'arriver à cet équilibre qui n'existe pas. C'est un peu comme la mer, la vague qui monte, qui descend, mais c'est, en attendant, ça, c'est mouvant et c'est très bien comme ça. Donc, d'une part, il y a trouver cet équilibre qui est différent pour chacun. Donc, monsieur et madame n'a pas le même équilibre, mais monsieur n'a pas le même équilibre aujourd'hui que demain, il n'a pas le même équilibre quand il était petit que quand il était grand, et madame, exactement la même chose. Donc, c'est tout ce besoin de trouver l'équilibre, et comment peut-on savoir si on est en équilibre ou pas? Mais je pense que c'est de savoir, est-ce que je me sens bien ou je me sens pas bien? Parce que si je mange du chocolat, alors, évidemment, on peut se dire, ah, je me sens bien quand je mange du chocolat. Ok, c'est vrai que c'est agréable quand on le fait. Mais quand j'arrête de le manger, est-ce que je me sens toujours bien? Non? Alors c'est peut-être que je suis en train de combler un manque. Et à ce moment-là, il faut se dire, qu'est-ce que je comble? Je comble un vide. Qu'est-ce qui doit se trouver à la place de ce vide? Qu'est-ce que je devrais mettre réellement, qui ne s'appelle pas nourriture, qui s'appelle quelque chose que je n'ai pas? Et là, comme tu disais, Gwenaëlle, c'est important, à mon avis, de faire une introspection à son rythme. Il ne faut pas non plus faire harakiri et dire « je prends le chocolat, je le jette », parce que c'est faire une deuxième souffrance à son corps et à son psychisme. Je crois qu'il faut se dire « je m'aime, je vais dans ma douleur, dans ma souffrance, et je vais prendre le temps qu'il faut pour y arriver ». Alors si on peut en plus se faire aider par un ami, une thérapeute, un thérapeute, etc., je crois qu'à ce moment-là, ça peut améliorer le chemin qui est à parcourir et qui souvent n'est pas facile.
1: On pourrait peut-être également dire que tant qu'il y a du désir ou du besoin, on avance. La vie continue et on progresse.
2: Oui, parce que, comme tu dis, je pense que le désir est très intéressant. Parce que le désir, c'est l'espoir aussi. Si on n'a plus d'espoir, ben, comme dirait l'autre...
5: L'espoir fait vivre.
2: L'espoir fait vivre. Donc voilà, c'est un long débat qui pourrait évidemment continuer. Mais comme notre arbitre a le chrono en main et qui nous a dit que nous devions nous quitter. Gwenaëlle, je te dis à demain.
1: À demain, Franck.
2: Olivier, à demain.
5: À demain.
2: À demain, chers auditeurs.

0: Eh ben, je voulais faire un petit coucou aux auditeurs de Radio Equinox, Radio Découverte, hein, c'est bien ça. Amitié à tous vos auditeurs.
1: Un grand merci, monsieur
0: Luc Ferry.
2: C'est moi, cornichonesque malandrin, donne-le-moi.
3: Mais c'est un plat à barbe.
2: Un plat à barbe. Savez-vous seulement ce qu'est cela? C'est le casque d'or de Mambarino.

0: Notre petite goutte de poésie explore cette semaine l'univers poétique de Jean Cocteau, ce touche-à-tout de génie, né en 1889 et décédé en 1963, on le sait, quelques heures après la mort de sa grande amie Édith Piaf. Cocteau s'est illustré tout au long de sa vie, aussi bien dans les disciplines littéraires, poésie, roman, théâtre, que dans les arts graphiques, le dessin, la peinture ou encore le cinéma. Et c'est précisément là qu'il rencontra celui qui deviendra un de ses grands amis, Jean Marais, et c'était en 1947. Et Marais écrivait ceci à propos de Cocteau. Pour parler de Jean Cocteau, la presse paresseuse employait toujours les mêmes clichés, illusionniste, enchanteur, magicien, et cela me scandalisait. Un demi-siècle d'invention et d'émerveillement en sont la cause. En outre, cet homme attentif était toujours en avance. Il quittait la place, croyant s'être trompé de date, et longtemps après, on voyait la mode s'emparer de cette découverte et ne pas lui en tenir compte. Il n'a cessé de contredire les habitudes et de dérouter le public en cherchant une place fraîche sur l'oreiller. Son cœur dirigeait son intelligence, et son cœur était aussi pur que son intelligence était grande, ce qui déroutait et rendait incompréhensible certains de ses actes. J'aurais aimé être un grand poète pour parler de Jean Cocteau, prince des poètes, et je m'excuse de la maladresse avec laquelle s'exprime mon admiration et mon amitié profonde, mais ce n'est pas l'amitié qui me fait parler, c'est parce qu'il était un grand poète, un grand homme, dans les lettres et dans la vie, et que j'étais son humble ami, et c'est signé Jean Marais.
1: Pourquoi, Seigneur, faut-il être fait de la sorte, étrangère à la nuit d'où mes poèmes sortent? D'où vient ce tribunal qui m'invente un procès pour le crime d'amour, de gloire et d'insuccès? Et quel est ce destin qui d'attrape en attrape, d'une main me caresse et de l'autre me frappe? Jeune, méfiez-vous du piège de l'estrade où montent les héros du théâtre et du stade. Une muse menteuse y décerne les prix. Or, fidèle à l'honneur d'en être mal compris, c'est pour toi que mon cœur sous sa pourpre se cache. Jeunesse, fier bourreau, déhanché sur sa hache.
0: Ce poème porte un nom, Naïf. Il fut écrit le 7 juillet 1960, très exactement, et il fait partie d'un ensemble de poèmes collectés entre 1922 et 1962 qui ont été édités à la suite de la mort de Jean Cocteau sous le titre « Faire part » et qui comprennent plus d'une centaine d'inédits.

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1: Bonjour, bonjour aux auditeurs d'Equinox, la radio découverte. Et ici Samuel Chapelle, directeur de Namur-en-Mai. Je vous souhaite à toutes et tous une bonne journée et je suis impatient de vous accueillir à Namur-en-Mai.

toujours un sac en plastique. Avec de la bouffe macrobiotique. Elle s'appelle Magritte, c'est une femme, pas une pipe.

0: laisse un peu plus.
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2: Il est 16h.
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4: Figure incontournable de la chanson française, Georges Moustaki nous a quittés un 23 mai de l'année 2013, à l'âge de 79 ans. C'est dire si nous célébrons en 2026 le 13e anniversaire de son décès. Auteur, compositeur, interprète d'origine italo-grecque, naturalisé français en 1985, l'artiste incarne à lui seul ce que la Méditerranée peut représenter de douceur de vivre, de farniente, et de cette poésie du Sud, synonyme de chaleur et de saveur humaine. Auteur d'un demi-millier de chansons et de plus de 20 albums studio, Moustaki était aussi artiste, peintre, écrivain et acteur. C'est donc à une personnalité artistique complète que nous avons affaire. Sa voix rauque et voilée savait susurrer des mots complices et son talent poétique achevait d'ensorceler ses auditeurs. Son prestige fut si grand qu'un prix Georges Moustaki a été instauré de son vivant et qu'on ne compte pas moins de 10 rues ou places en France qui portent le nom de Georges Moustaki. Et c'est pour célébrer ce 13e anniversaire du décès de celui qu'on a appelé l'autre Georges en référence à Brassens qu'Equinox, votre radio découverte, a entrepris de consacrer 3 émissions à l'auteur du Métèque, de Milord et de tant d'autres magnifiques chansons.
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4: Moustaki en long et en large, 2e épisode. Même plus là, c'est toujours l'ami Georges qui donne le là.

0: Moustaki interprète Sarah, une chanson qu'il a lui-même écrite pour Serge Reggiani. Alors Jean-Pierre, bonjour, vous êtes à nos côtés pour évoquer ce second épisode, cette seconde partie de la vie de Georges Moustaki. Et ça vous fait plaisir, je crois, de vous remémorer ces extraordinaires moments de chanteur et de chanteuse même, puisque on le sait, Moustaki a écrit aussi pour des femmes, dont Barbara, bien entendu, qui sont aujourd'hui au panthéon de la chanson française. On peut dire qu'avec Moustaki, qui s'est éteint il y a peu, malheureusement, c'est un des derniers grands de la race des seigneurs de la chanson française.
1: Étonnant. Tiens, j'ai une petite citation de Barbara qui disait « Moustaki, c'est ma tendresse ».
0: C'est vrai.
1: Je trouve ça très beau.
0: Tout à fait.
1: En fait, je viens d'écouter la chanson et l'orchestration est superbe, je trouve.
0: Absolument.
1: Et au fond, je me dis que Moustaki ne devait pas avoir de complexe. Il disait souvent à son public, j'ai pas beaucoup de voix. Mais quand on entend chanter, franchement, c'est sa chanson, c'est dit avec tellement d'émotion qu'il aurait pu chanter toutes ses chansons.
0: Voilà, une interprétation qui date de 1974, qui est sortie d'un disque éponyme, qui est un des meilleurs de ceux de la carrière de Moustaki. Et comme vous l'avez souligné, il y a beaucoup d'ampleur dans cette instrumentation symphonique qui donne le frisson.
1: Oui.
0: Et puis, je sais que, bien sûr, vous aimez beaucoup Reggiani et sa faculté d'interpréter magnifiquement des textes écrits par d'autres, mais qu'il s'appropriait véritablement. Alors ici, dans cette interprétation, est-ce que ne vous sentez pas une grande intériorité, pratiquement ou presque sensuelle, pourrais-je dire, puisqu'on le sait, Sarah a été écrite à la demande de Reggiani, qui avait donc envie que Moustaki lui écrive une chanson, une sorte de déclaration d'amour à une maîtresse d'âge mûr. Et c'est à ce moment-là qu'il a songé à sa propre histoire, Moustaki, et que, bien entendu, ce qu'il avait vécu avec Édith Piaf lui restait profondément ancré dans la chair. Et ce qu'il chante ici, ça a vraiment une valeur de vécu, me semble-t-il, par rapport à l'interprétation de Reggiani. Est-ce que vous me rejoignez sur cette analyse ?
1: Oui, moi j'ai vu le film sur la vie d'Édith Piaf, là, et elle semblait quand même un tyran. Hein. Je n'ai pas trop aimé le film, finalement. Et je me dis, mais enfin, je ne comprends pas comment tous ces hommes ont pu courir après Édith Piaf et partager son lit. Parce que Édith Piaf, elle a vieilli très, très vite.
0: Très vite, oui.
1: Et c'était... Enfin, d'un autre côté, il fallait quand même qu'elle ait un sacré caractère et elle avait sans doute un secret pour attirer les hommes dans son lit et son intelligence, sûrement, et sa passion. Et puis, une femme qui a des rides, on peut lui porter beaucoup d'amour.
0: Hein. Bien sûr.
1: Ce n'est pas évidemment une jeunette.
0: Il y avait une notoriété, une profondeur, profondeur aussi dans ce que Piaf vivait, chantait, une sensibilité extraordinaire.
1: Je pense que c'est ça qui attirait les hommes, c'est pas possible autrement.
0: Et je crois que la beauté physique, hein, d'ailleurs, souvenez-vous, si tu t'imagines, fillette, que ça va durer toujours. La saison des amours, chantait Juliette Gréco.
1: Hein. Ben voilà.
0: Voilà. Alors, évidemment, Moustaki, à ce moment-là, nous sommes en 1967 et dans une spirale positive. Il était temps parce qu'il se souvenait, Moustaki, que 2 ans plus tôt, en 1965, sa maison de disques lui avait rendu son contrat faute de succès. N'empêche, Jean-Pierre, les Hugo Frey, Juliette Gréco, on en parlait dans un instant, et même Maxime Le Forestier qui vient manger à la soupe populaire, et aussi Yves Montand, il venait puiser dans ses tiroirs des inédits appréciés du public, comme ceux de Bangkok à Shanghai, que j'ai été chercher dans ma discothèque et qui est interprété par Yves Montand, lui aussi un tout grand interprète.

0: Alors là, je vous ai fait découvrir quelque chose, Jean-Pierre. Mais quelle écriture ?
1: Mais voilà, c'est malheureux à dire, mais c'est quand on est mort qu'on découvre parfois... Quand ils sont morts, on découvre certains chanteurs. Et il faut mourir pour qu'on soit apprécié, j'en sais
0: absolument.
1: Rien.
0: Absolument.
1: Mais je redécouvre Moustaki et je me dis, mais enfin, Thomas, si je n'ai pas... Écoutez toutes ces chansons avant.
0: Ouais. Des chansons à faire redécouvrir par des jeunes générations. Hein.
1: Voilà.
0: Alors Barbara, parlons-en. Chez elle, il venait regarder la télévision, figurez-vous.
1: Oui. Bon.
0: Et elle le harcelait pour avoir une chanson, un peu comme Serge Reggiani. Et quand à bout d'arguments, parce qu'on sait que Moustaki, fallait le pousser un peu parfois, elle l'a menacé d'aller se faire voir chez les Grecs. Alors Moustaki l'a réagi. Hein. Et ce fut la Dame Brune. Une Dame Brune qu'il acceptera d'interpréter sur scène avec elle en duo. Mm-hmm. Et ça, c'était nouveau parce qu'il devait vaincre là un manque de confiance qui lui avait jusque-là collé au basque.

0: un duo qui frise la perfection si elle existe. Et aujourd'hui, la mode est au duo, Jean-Pierre. Alors, tous ceux qui s'exercent à cet art difficile du duo feraient bien de se repasser cette chanson en boucle, non ?
1: Mais je pense que c'est un chef-d'œuvre de la chanson française qui restera comme l'hymne à l'amour ou bien Ne me quitte pas de Brel. C'est un chef-d'œuvre. Et justement, je voulais. On parle souvent de la paresse de Moustaki.
0: Je vais y venir tout à l'heure, précisément. Voilà. Alors, si vous avez des flèches dans cette direction-là, réservez-les, Jean-Pierre. En attendant, moi, je me suis repassé cette vidéo filmée de l'époque qui montre Moustaki, comme ça, simplement assis sur une chaise, en train de gratter sa guitare, aux côtés d'une Barbara qui excelle dans son rôle d'interprète. Alors, toujours chez Moustaki, cette modestie, refus de se mettre en avant. Lui, le créateur, pourtant, de la chanson, eh bien, il se fait simple accompagnant. Belle leçon de retenue, d'humilité et de tempérance face et à tous ces bluffeurs du showbiz actuel.
1: Alors, je ne dis rien parce que je sais que l'idée va venir en Namur et que c'est monumental, mais je ne dis rien.
0: Voilà.
1: Je crois qu'à l'idée, on va lui mettre. Comme dans les Homes, il y a cette petite chaise qui sert à avancer le trotteur devant son micro.
0: En dehors de lui, Jean-Pierre, il y a beaucoup de jeunes aujourd'hui qui ne rêvent qu'une chose, c'est de se mettre en avant, voire d'écraser tous sur leur passage. Mais il ferait bien de prendre quelques leçons d'humilité et de modestie chez Moustaki. Alors, revenons à cette collaboration, justement, c'était des amis, Moustaki, Barbara, et Serge Reddy. Gianni, bien sûr, c'était un trio, une sorte de ménage à trois, en tout bien, tout honneur. Cette collaboration avec l'ami Serge, elle fut vraiment féconde. D'ailleurs, c'est Barbara qui les avait fait se rencontrer, je crois qu'on l'a évoqué la fois dernière, et dans son autobiographie, Les filles de la mémoire, Moustaki explique comment s'est déroulée la rencontre. Alors, c'est Barbara, écrit-il, qui me fit rencontrer Reggiani. Ils étaient tous les deux en tournée et ils m'expédièrent un télégramme de Caen me demandant de les rejoindre. Elle tenait à me présenter l'acteur célèbre devenu chanteur débutant pour que je lui fasse un répertoire. Eh oui, j'aurai toujours une admiration infinie pour Reggiani. Je courus donc les retrouver. Dans le train du retour, nous étions, Serge et moi, prêts à l'amitié. La suite fut une longue série de rencontres dans mon appartement de l'île Saint-Louis, au cours desquels Serge me récitait des poèmes, déballait ses souvenirs, albums de photos, bouts de refrains, me racontait sa vie, ses amours, ses voyages, me parlait de ses projets avec un enthousiasme contagieux. Bientôt, je me sentis capable de me substituer à lui pour écrire ce qu'il ressentait d'être son Cyrano, son trouve-parole et dénicheur de notes, comme c'est bien dit. Taureau impétueux, il se lança dans l'aventure avec une flamme qui me rappelait celle de Piaf. Il imposa nos chansons en vers et contre tous les fabricants d'idoles qui n'en revenaient pas d'être battus sur leur propre terrain. Magnifique, Jean-Pierre.
1: Oui.
0: Cet extrait des filles de la mémoire. Alors, oui. Serge Reggiani, qui était lui aussi un merveilleux interprète comme le fut Piaf et Barbara, interprète ici, ma solitude. Alors, quand on voit ce que Moustaki a offert, je dirais, à Reggiani, outre ma liberté, Madame Nostalgie, votre fille à 20 ans, et puis maintenant ma solitude, on peut dire, allez, c'est du caviar.

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0: Alors au contraire de Barbara, pour qui la solitude était une véritable plaie, Moustaki ici s'en fait une amie.
1: Oui.
0: Et jusqu'en 1969, Jean-Pierre Moustaki vivait paresseusement de ses droits d'auteur, fidèle à sa seule devise, mener son existence en jouisseur et que les autres fassent pareil, ajoutait-il, et il le disait lui-même. Mais en fait, Moustaki était un faux glandeur, car sa plume continuait à courir sur ses carnets à spirale et à noircir des pages et des pages. Et ce Jean-Pierre, tenez-vous bien, même dans son hamac.

0: N'est-ce pas, Mélanie? On est bien sur l'herbe. Allez.
1: Mais oui, cette incorrigible glandeur et aussi incorrigible tombeur hein, de Moustaki. Moustaki qui par ailleurs était d'une incroyable fécondité artistique, hein, Jean-Pierre. Il écrivait textes et musique comme il respirait avec une facilité qui fait envie. C'est un peu comme si ses dons, je sais pas moi, lui avaient été donnés par surcroît par le créateur d'un paradis terrestre où coule le lait et le miel. Et avec tout cela, Moustaki aimait à se donner des airs d'incorrigible nonchalance, de paresse vertueuse, d'hédonisme cadrant avec les volontés d'un dieu créateur de bonnes choses, qu'il suffisait de cueillir comme on détache un fruit qui pousse au bord de la route pour le porter à sa bouche gourmande et voir le jus lui dégouliner jusqu'à la gorge. Et il plaçait carrément la paresse parmi les vertus cardinales et il rendait grâce au philosophe qui la lui avait enseignée. Alors on en reparle tout de suite après ce droit à la paresse.

0: Voilà ce morceau qui s'intitule tout simplement La paresse. Alors Jean-Pierre, vous avez des révélations à nous faire concernant la paresse.
1: Oui, c'est-à-dire que j'ai relu une interview qui avait été donnée en 2000, l'an 2000, à France Inter. Mmh. Et on lui demandait justement, tu prônes la paresse, mais tu es très actif. C'est paradoxal. Hein. Mmh. Et Moustaki a répondu, ma paresse est idéologique.
0: C'est ça.
1: En fait, je n'accepte pas de vendre mon temps. Mmh. Et il voulait dire par là, je fais toute chose par plaisir et par passion. Là, il a donné une réponse. C'est tout le mystère Moustaki. Je fais des choses qui m'intéressent par plaisir et passion. Mais en paresseux, tu as écrit 300 chansons.
0: Et plus.
1: Plus deux livres. Ouais, ouais. Il n'était pas très paresseux.
0: Absolument. Mais en fait, Jean-Pierre, ce droit à la paresse, c'est un ouvrage qui est paru en 1880. Et la chanson qu'il a écrite est un hommage à Paul Lafargue.
1: Ah oui, oui, oui.
0: Paul Lafargue était un socialiste français qui était né en 1842 à Santiago de Cuba.
1: C'est ça, oui.
0: Et qui est mort en 1911 en France à Dranel. Et qui était connu justement pour son essai « Droit à la paresse ». Il faut savoir qu'il était aussi le gendre de Karl Marx.
1: Je l'ai lu
0: Paul
1: aussi,
0: Lafargue,
1: oui.
0: Hein, et il disait « Ô paresse, mère des arts et des nobles vertus, soit le baume des angoisses humaines ». Et puis, il enchaînait aussi avec une citation qui est reprise dans cet album où le droit à la paresse figure en plage titulaire de la face B du 33 tours, c'est ceci. Une étrange folie possède les classes ouvrières des nations où règne la civilisation capitaliste. Cette folie est l'amour du travail, la passion moribonde du travail poussée jusqu'à l'épuisement des forces vitales de l'individu et de sa progéniture extraitant du droit à la paresse de Paul Lafargue. D'ailleurs, il le dit dans la chanson qui ne rend pas grâce à un maître grec ou oriental.
1: Oui, oui, on serait tenté de penser que c'est les Grecs aimaient bien la nature, ils aimaient bien que les choses
0: se
1: fassent.
0: C'est sûr.
1: Mais c'est pas un Grec qui l'a inspiré.
0: C'est un hommage vraiment à Paul Lafargue. Alors on arrive en 68 et évidemment aux événements de mai 68. Et quand arrivent ces événements, Moustaki est tout à fait dans le ton, Jean-Pierre. Ce qui se passe l'enchante. Il sort avec des amis musiciens, il observe, il participe au mouvement. Lui a toujours été de gauche, proche des trotskistes pour cause, puisqu'il rend hommage à Paul Lafargue. Il soutiendra d'ailleurs Philippe Poutou à l'élection présidentielle et sur le modèle du groupe Octobre sous le Front Populaire, il va créer avec Coluche, avec Romain Bouteille, avec Pierre Colombo un collectif qui ira d'usine en usine soutenir le moral des ouvriers en grève.
2: Au quartier latin, ce fut la journée la plus longue. Après plusieurs autres villes aussi différentes que Rome, Berlin-Ouest ou Varsovie, l'agitation étudiante s'est manifestée à Paris.

0: La poussée de fièvre a surpris par son ampleur et le degré de sa violence. Une violence qu'on n'avait pas connue ici depuis longtemps.
1: Ah, ça chauffe à Paris. Et la chanteuse Francesca Soleville, elle n'a rien oublié. En mai 68, elle participait à des piquets de grève aux côtés de Moustaki. Et elle écrit ceci. « Georges n'était alors presque pas connu », explique-t-elle. « Il montait sur les estrades et il chantait au micro. On faisait 3 ou 4 usines par jour, surtout en banlieue parisienne. Georges était merveilleux de sensibilité. Il ne se mettait jamais en avant. Ça, on le sait, il se foutait de tout cela. Tel était le Moustaki version 68 art. Et l'année suivante, il écrira sans la nommer, une chanson à la gloire de cette révolution à laquelle il a tant cru.
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0: Magnifique chanson là encore, Jean-Pierre.
1: Oui.
0: Et nous sommes en mai 68.
1: Et je voudrais avoir une pensée pour les Stambouliotes. Il paraît que la victoire d'Erdogan, c'est du vent. Mm-hmm. En fait, il paraît que maintenant, les manifestants manifestent simplement en faisant tous les jours une minute de silence à une heure bien précise. Et là, c'est une manière de narguer le dictateur de manière vraiment symbolique. C'est magnifique. Et pourvu que ça dure. Au
0: fond,
1: la révolution permanente, c'est une notion...
0: Bien sûr.
1: C'était quand même un contestataire, mais... Il faisait, comment dirais-je, il faisait ça avec douceur. C'est pas Brel, c'est pas Léo Ferré, mais un révolutionnaire quand même.
0: Mais alors, il disait aussi que la véritable révolution, elle est intérieure. Savait qu'il fallait savoir poser des gestes. Si on pense par exemple aux pacifistes pendant la guerre 40-45,
1: voilà,
0: qui ont monté des actions justement pour éviter la violence. Et ce sont des choses qui marquent beaucoup plus que les tirs de roquettes et de mitrailleuses. Alors, les goûts du public vont changer avec mai 68, Jean-Pierre. C'est un fait, c'est un bouleversement des us et coutumes, des mœurs aussi. Et des chanteurs comme Moustaki à la voix douce, tendre et monocorde, mais qui chantent avec le cœur, la sincérité et l'authenticité touchent les gens. Et il faut rappeler que devant l'insuccès de ses prestations de chanteur, sa maison de disques, donc on l'a dit, n'avait plus voulu de lui.
1: Oh.
0: Et sans doute a-t-il été dopé par le vent fou des idées nouvelles issues de mai 68. Il s'est remis à croire en sa chance et c'est tout son mérite. Et c'est ainsi que, au détour presque accidentel d'une chanson humble comme le Métèque, une chanson où il se présente en somme dans sa simplicité nue, avec ses à côté pas bien sensationnels, une chanson minimaliste en somme, comme on dirait aujourd'hui, eh bien, Moustaki fait mouche. La chanson devient du jour au lendemain un grand succès international. Le serviteur se découvre interprète, chanteur populaire et bientôt reconnu et accueilli dans la famille des grands aux côtés du patriarche Georges Brassens. Georges Brassens qui disait d'ailleurs de Moustaki qu'il était le poète inébranlable, bourré d'énergie et d'optimisme. Et évidemment, entre Brassens et Moustaki, l'accord était total. Brassens, Moustaki le tenait pour son père spirituel. Et c'est pour lui qu'il a écrit « Les amis de Georges » qui relevait bien évidemment de la reconnaissance de dette affective.

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1: Eh bien voilà, la filiation spirituelle est établie entre les deux Georges. Quel plaisir de réentendre ces musiques de rêve, Jean-Pierre.
2: Évidemment. Et j'ai eu la curiosité d'aller sur le site de Georges Moustaki, qui existe toujours sur Internet. Et il y a deux magnifiques lettres d'hommage. Il y en a une d'un certain Alain Hivert, comme l'hiver. Et il dit « Sa poésie n'est pas seulement dans ses vers, elle est autour de lui. » Voilà, une magnifique pensée qui caractérise bien Georges Moustaki, qui apportait douceur, tendresse et poésie.
1: Alors, Georges Moustaki, à partir du Métèque, évidemment, connaît le succès. Et pourtant, il ne se prend pas pour une vedette. Un jour, il débarque à Bruxelles. Il est interviewé par le jeune Jacques Mercier, qui débutait à la RTB.
2: Ah, oui.
1: Et puis, Jacques Mercier lui dit « Eh bien, nous avons l'honneur d'avoir, d'être en présence de Georges Moustaki, un poète de premier plan.
2: Oui. »
1: Et puis, tout de suite, Moustaki l'arrête. « Non, jeune homme, je suis un chanteur, je ne suis pas un poète. Reprenons cette interview si vous le voulez bien. » Vous vous rendez compte? Quelle modestie à nouveau. Et le succès, Moustaki, eh bien, ça ne lui porte pas à la tête. Il ne se prend pas la tête pour autant, il redoute même ce succès. Il redoute de se voir porté au pinacle de la notoriété, car il sait qu'il perdra les jouissances secrètes d'une vie qu'il mène à sa manière et dont il protège l'absolue intimité. Il regrette presque de voir Monsieur le succès frappait à sa porte avec insistance, car lorsqu'il aura ouvert la boîte de Pandore, il sait que vont s'en échapper mondanité, obligation, course folle, gestion du temps et de l'argent, toutes choses dont Moustaki se méfie, toutes choses qu'il craint, voire qu'il redoute, voire même qu'il tient en horreur. Alors Georges, fini la vie facile ? Sorry, Mister Georges, fini d'être un voyou.

0: reste un voyou.
1: Alors, succès ou pas, Moustaki n'a rien perdu de sa verve de coureur de jupons. Hein. Nous sommes toujours en fin des années 69, début des années 70, là. Et un jour, il reçoit un coup de fil de Denise Glaser. Hein. Et le Métèque fait un tabac. Ouais. Cette remarquable animatrice et productrice d'interview en radio-télé, d'ailleurs redoutable aussi par sa capacité de lire dans le regard de son interlocuteur, voire de laisser s'installer un silence pour mieux lancer la question qui fait bouche. Denise Glaser, donc, qui a contribué aussi a popularisé sur les ondes sa chanson Le Métèque et qui adorait Moustaki, elle l'invite à son émission. Et ce jour-là, oui, le jour où il reçoit le coup de fil, Georges était en galante compagnie.
2: Ah oui.
1: Et comme il préférait continuer à compter fleurettes à sa jeune dulcinée, une midinette américaine, c'est elle, tenez-vous bien, qu'il a mis à la porte de sa chambre à coucher pour qu'il court au studio. C'était de fait une occasion à ne point manquer.
3: Georges Moustaki, bonjour.
4: Bonjour.
3: Je suis contente de vous voir, car en dehors du fait que je considère que vous êtes un des plus grands auteurs-compositeurs de chansons. Vous brillez surtout par la discrétion.
4: Ah bon, vous êtes gentil d'appeler ça de la discrétion. On l'appelle paresse très souvent. Et ce n'est pas tout à fait faux. Ce n'est pas tout à fait vrai non plus. Parce que je pense que nous faisons un travail passionnant et qu'il faut le faire toujours avec passion, avec plaisir, avec enjouement, en étant très heureux de le faire.
3: Vous avez écrit beaucoup de chansons pour beaucoup de grands interprètes. Je voudrais que, d'une part, vous m'en citiez quelques-unes et que vous me parliez de ces expériences successives ou simultanées.
4: Le premier grand interprète que j'ai connu, c'était Henri Salvador. La plus grande, c'était Edith Piaf. Et la plus récente rencontre avec un interprète, c'est celle avec Serge Reggiani, pour qui je travaille beaucoup, avec qui je m'entends très très bien. Les chansons que je peux vous citer, c'est... Il y a une chanson qui domine les autres parce qu'elle a une carrière inattendue et internationale, c'est Mila. Et il y a les autres chansons que je préfère, mais qui ne diront rien, qui diront peut-être rien au public.
3: Et encore.
4: Je parlais de Salvador, il y a une chanson que j'aime beaucoup parce qu'on l'a faite ensemble et qu'elle nous tenait à cœur, qui s'appelle Il n'y a plus d'amende, qui est une chose entre lui et moi. Il y a une chanson que j'ai écrite et chantée avec Barbara, qui est La Dame Brune, qui est aussi une chanson qui a une carrière moins fulgurante, mais qui est c'est une complicité entre Barbara et moi qui m'a été très agréable de chanter et d'écrire.
3: Je suppose que Barbara est un merveilleux stimulant pour...
4: Mais oui, surtout qu'elle a un tempérament opposé au mien et elle arrive à me donner le goût de chanter, par exemple. Elle arrive à me communiquer des choses que je n'ai pas toujours naturellement. Et je crois que je ne suis pas un interprète, que certains chanteurs ont tiré partie de mes chansons beaucoup mieux que moi, donc... Il n'y a pas de raison que je ne leur cède pas la priorité.
3: Vous n'avez pas vu l'émission avec Serge Reggiani, parce que vous n'étiez pas en France, mais Serge Reggiani a chanté une très très belle chanson de vous qui s'appelle Madame Nostalgie, et il a surtout parlé d'une chose qui est très intéressante. Il a parlé de votre manière de travailler avec lui, c'est-à-dire du fait que vous parlez surtout d'autre chose que de chansons.
4: Oui.
3: Et que quand quelque chose vous intéresse, l'un ou l'autre, vous vous téléphonez.
4: Je ne revendique pas toute la paternité des chansons que j'ai écrites pour Reggiani, parce que je lui en laisse une part. C'est aussi quelqu'un de stimulant, c'est un chercheur. Et puis, c'est vrai que c'est peut-être moi qui les écris sur le papier, mais souvent elles proviennent d'une conversation que nous avons eue. Et comme il est aussi inquiet que je suis paresseux, Il me relance beaucoup pour savoir où j'en suis ou si c'était comme ça qu'il fallait le dire. Et il me communique cette fièvre et finalement les chansons se font de cette manière. Mais pour revenir à la phrase du départ, c'est vrai que nos chansons ne se font pas à partir d'un rendez-vous qu'on prend pour travailler. je vais passer quelques jours chez lui dans le midi où il vient dîner dans mon île Saint-Louis et puis les choses se font naturellement.
3: Vous voyez, comme j'avais raison tout à l'heure quand je parlais de discrétion, vous avez une manière de vous effacer derrière les autres et peut-être même derrière vous-même quand vous appelez la discrétion de la paresse.
4: C'est vrai que je vous parle de gens que j'admire, je ne peux que les placer devant moi, surtout qu'ils... En plus, j'ai la chance qu'ils se fassent l'interprète de mes chansons.
3: Mais je vous ai vu, par exemple, chanter La Dame Brune, qu'on vient de revoir récemment dans Discorama avec Barbara, et c'est très, très joli et c'est en même temps très amusant, parce que vous avez l'air d'être tout à fait dans le coup et tout à fait absent. Elle est très présente, c'est vraiment la femme qui vient vers vous. Et vous avez l'air absolument hors de la question. C'est tout à fait.
4: C'est passé pour le bel indifférent. Non, c'est parce qu'il y a effectivement une complicité, une chaleur qui existe entre Barbara et moi lorsque nous sommes en présence. En même temps, elle est d'un tempérament qui m'effraie, qui m'est tout à fait étranger, qui fait que je me regroupe un peu sur moi-même.
3: Qu'est-ce qui vous effraie et qui vous fascine tellement, Chazelle?
4: C'est une sorte de... je ne veux pas appeler ça de l'incohérence parce que le mot a l'air blessant, mais quelque chose est toujours en mouvement, mais d'un mouvement inattendu. Enfin, on connaît le premier, on ne connaît pas le suivant. Une vibration continuelle. Alors, c'est un tempérament très éloigné du mien. C'est une femme slave et moi je suis un méditerranéen. L'accord se fait difficilement, quelquefois.
3: C'est curieux, d'ailleurs, quand vous dites... Oui, je pensais à ça. Je pensais au slave contre-oriental. Et j'y pensais à propos de vos chansons, pour en revenir à vous. Et je pensais à ce qu'elles marquent d'humour, mais en même temps de détachement et d'un certain fatalisme et d'une certaine sérénité aussi.
4: Ça, c'est un héritage oriental, effectivement. Et c'est peut-être à ce propos-là qu'on peut parler de discrétion, peut-être parce que le français n'a pas toujours été ma langue, mais les mots sont des choses très fortes qui m'effraient quelquefois. Alors je joue avec eux, quelquefois je les contourne, je mets de l'humour quand je voudrais pas qu'ils éclatent trop. Et puis parfois, ils sont plus forts, alors c'est eux qui gagnent.
3: En tous les cas, certaines paroles de chansons collent tellement à vous que vous êtes obligé de les interpréter vous-même.
4: Il y a des chansons que j'ai eu envie d'enregistrer parce que j'avais envie de dire les choses moi, comme je les ai pensées. Même avec toutes les maladresses dont je suis capable, mais qu'il y ait l'essentiel de ce que j'ai voulu dire. Vous voyez que je suis très prétentieux tout à coup, mais il y a des mots qui me concernent et j'aimerais pas que quelqu'un d'autre les dise.
3: Je ne pense pas que ce soit très prétentieux, je crois. Pendant que vous parliez, je me disais une chose, c'est que, après tout, si vous ne souhaitez pas tellement faire une carrière d'interprète, et si vous le souhaitiez, ça se saurait, vous battriez comme les autres se battent, vous insisteriez pour être ici, ce qui n'est pas le cas. Je crois que vous auriez, si vous faisiez une carrière d'interprète, vous auriez trop peur d'y perdre, finalement, votre liberté.
4: Oui, vous avez vu juste. C'est une merveilleuse servitude que de chanter tous les soirs et une grande exaltation, mais que je ne suis pas toujours prêt à payer le prix.
3: Est-ce que ce n'est pas aussi une manière de vouloir à tout prix rester tout simplement, mais complètement, un homme?
4: C'est difficile de savoir où sont ses désirs, où sont ses faiblesses. Je ne sais pas, on ne peut pas faire un métier dans le monde du spectacle sans désirer briller plus qu'on ne brille. Mais effectivement, ça ne semble pas la chose la plus importante. Je me souviens lorsque j'étais en Amérique avec Edith Piaf, que j'ai accompagnée. Et par exemple, elle ne pouvait pas se promener dans la rue sans être connue, surtout après un show de télévision. Et un jour, c'était infernal, tous les gens l'arrêtaient, tous les gens la questionnaient. Le lendemain, je suis allé en métro tout seul et j'ai vraiment eu une volupté de pouvoir faire ça. Et c'est incompatible avec une idée de réussite totale, enfin. C'est vrai que que j'aime bien, cette place à moitié secrète qui est réservée aux gens qui créent dans l'ombre pour d'autres qui vous mettent en lumière, mais sans vous accaparer vraiment.
3: Bien, je souhaite pour vous que vous continuiez à vivre vraiment.
4: Merci. C'est le souhait que je fais aussi.
2: Je n'étais pas au bout du livre. Je sais qu'il faudra

0: La ligne droite, la ligne droite, pas évident pour Georges Moustaki de la trouver. Désormais, c'est devenu un des chanteurs les plus populaires de France. Lui qui ignore jusqu'à l'existence des radios ou télécrochets par lesquels beaucoup sont passés. Lui qui a forgé le succès sans même l'avoir voulu. Lui que la nature a amené à croître, à embellir et à produire du fruit, un peu comme un pommier fait naturellement sa pomme. D'ailleurs, c'est un corrigible nonchalant en place la paresse et l'hédonisme parmi les vertus cardinales et l'humour parmi les qualités fondamentales de l'être humain. Et lui qui s'amuse beaucoup d'ailleurs du surnom que lui a donné Eddie Mitchell. Je ne sais pas si vous connaissiez ce surnom.
1: Non.
0: Comment Eddie Mitchell appelait Georges Moustaki?
1: Ah non, je ne sais pas.
0: Eh bien, c'était Jean-Pierre, Monsieur 1 volt.
1: Télété
0: Moustaki. Allez, heureusement qu'il y a de l'herbe avec mon ami. Heureusement qu'il y a de l'herbe avec notre ami Georges Moustaki. Oui, vous connaissez 100 000 volts, Jean-Pierre.
1: Oui.
0: Maintenant, vous connaissez 1 volt.
1: Oui.
0: C'est Moustaki.

0: Ah voilà, une chanson rafraîchissante et qui sent les vacances aussi.
1: 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C'est, finalement, c'est un... Ben, il disait tout. C'est vraiment tout un homme engagé, mais avec douceur, à mon âge. Je ne vais plus dans les foules. Même à l'idée, j'irai le voir, mais avec des bouchons dans les oreilles. On en vend très bons. On en vend pour les avions et on en vend pour les concerts d'Hallyday. Des bouchons pour ne pas entendre. Mais j'irai bien m'asseoir dans un cabaret et des chanteurs comme Moustaki, il y en a. J'ai tout trait à Alex Lyon pendant 2-3 heures.
0: Bien sûr.
1: Dans un cabaret à Namur.
0: Et c'est pas tout, Jean-Pierre. Le succès et son cortège de servitude, on a dit, bon, ben, entoure Georges Moustaki, mais la gentillesse du bonhomme n'a pas et même n'a jamais fait
1: bien.
0: Alors Sophie Darel, hein, vous la connaissez, eh bien, elle se souvient qu'un jour, elle se trouvait avec Georges Moustaki. Et c'était à la sortie d'un restaurant, les voilà qui sont accostés par un clochard très sale. Et alors Georges Moustaki s'était proposé à raccompagner Sophie Darel chez elle, eh bien, sans problème, Moustaki a fait monter le clochard dans sa voiture et il s'en est occupé toute la nuit, poursuit Sophie, en lui offrant quelques heures de chaleur humaine et en sus un bon repas avant de lui trouver un gîte. Cet homme était vraiment un bon samaritain.

0: mendiant et orgueilleux. Et puis, il faut parler aussi, Jean-Pierre, de son appartement de l'île Saint-Louis.
1: Ah oui.
0: De cet appartement qui est un véritable havre de paix, d'ailleurs, et de ressourcement pour des copains fauchés. Là, il traînait une collection de guitares et d'accordéons.
1: Oui, oui, j'ai vu ça.
0: Il faut savoir que Moustaki avait une prédilection pour cet instrument, l'accordéon,
1: oui,
0: qui lui rappelait aussi l'Italie et puis la Grèce. Et puis, il y avait aussi des jeux de société. C'était un grand fan des échecs, faut-il le dire. Il y a aussi des casques de moto. C'était un motard, Moustaki. Des bouquins en pagaille, évidemment. Et puis, à une place de choix, entre des tapis ramenés de ses tournées aux quatre coins du monde, il y avait son piano. Alors, l'île Saint-Louis était un endroit où il faisait bon flâner pour Moustaki et taquiner la muse.
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L'île Saint-Louis. Ah, Jean-Claude Pascal, Grand Prix Eurovision de la chanson en 1961 et cette île Saint-Louis, eh bien, il l'a écrite en 1963. Léo Ferré, pour sa part, avait déjà écrit une chanson sur l'île Saint-Louis en 1953. Et il y a évidemment un monde entre ces deux interprétations, un monde au niveau du tempérament des deux hommes pour une même réalité, un endroit où il faisait bon vivre, l'île Saint-Louis, où Moustaki avait son appartement. Alors, grand manieur d'images, de rythmes, de sons et de mots, Moustaki aimait jouer avec eux. La scène et la scène. Des homophonies qui évoquent des réalités différentes, mais qui lui étaient chères. Le fleuve, l'endroit où il interprétait ses chansons, puis le repas. Clin d'œil à ce Christ qu'il admirait et auquel il avait dédié ce très bel « Humblement, il est venu » et qu'il avait d'ailleurs traduit en anglais de manière à pouvoir le chanter sur toutes les scènes du monde « Humbly, he came » pour lui donner une dimension cosmique.

0: Et dans cet appartement de l'île Saint-Louis, le généreux Georges a accueilli une flopée d'amis, tous ceux déjà cités et puis ceux qui étaient dans la dèche. Sa voix douce, son cœur large et sa main tendue et fraternelle donnaient confiance à son entourage et il suivait en cela les préceptes du maître Brassens. Et c'est ainsi qu'ont atterri chez lui Véronique Genest. Véronique Genest, c'est larguée par sa colocataire Valérie Mérès, et oui.
1: Ah,
0: et que Moustaki a hébergé en tout bien, tout honneur, tenait-elle à préciser. Hein, quand on connaît évidemment l'ami Georges, on sait qu'il donne le « là » plus souvent qu'à son tour. ou encore ce couple ami qu'il a hébergé une année entière, tenez-vous bien, ça c'est pas rien Jean-Pierre. Hein, et c'est Brigitte Fontaine et mari Areski Belkacem, hein, si vous vous souvenez.
1: Oui. Mais j'ai lu, on l'a dit à la radio et partout, à la TV, qu'à son enterrement, il y avait Guy Bedos, il y avait Véronique Genest,
0: tous des gens qui l'ont aidé, Brigitte Fontaine bien entendu.
1: Et beaucoup d'admirateurs, d'anonymes qui étaient des. C'est dommage, on n'habite pas Paris.
0: Ouais, moi, j'aurais voulu être là, Jean-Pierre, quand Brigitte Fontaine et Areski Belkacem étaient en compagnie de Moustaki. Devait déménager drôlement. Hein. On imagine déjà les jams extraordinaires de ce trio entre les murs de cet appartement. Si les murs de l'ami Georges pouvaient parler. Mm.

0: Le voilà l'école. C'était Brigitte Fontaine et Areski Belkacem. Alors, côté cœur, Jean-Pierre Moustaki continue à multiplier les aventures. Hein. Ah bah oui. Et il aura en 1988 un fils, Laurent Malakouti, d'une de ses compagnes. Aucune ne dure plus d'un ou deux ans d'ailleurs. Pas de secret. Il ne se vante jamais non plus de ses conquêtes célèbres. Tout juste s'enorgueillit-il d'avoir tenu Jeanne Moreau dans ses bras. Elle m'a accordé ses faveurs pendant quelques mois idylliques, rapporte-t-il, mais lassé de ses infidélités. Elle l'a quitté et ne lui a plus adressé la parole à Moustaki pendant 35 ans. Oh la vilaine! Et vous, Jean-Pierre?
1: Et j'ai appris aussi, c'est des journaux, hein, je suppose que c'est vrai, qu'il aurait eu une aventure avec Catherine Lara. Or, Catherine Lara, on sait très bien qu'elle aime, les femmes, donc bon, c'est une lesbienne. Et ils auraient eu un enfant, elle a avorté. Ça, évidemment, c'est pas très en l'honneur de Catherine Lara. Ça m'a rendu un peu triste. Ça.
0: Et c'est vrai que je voulais justement parler de cette aventure avec Catherine Lara, et c'est elle-même d'ailleurs qui a révélé leur liaison, parce que Moustaki était en général très discret, hein, il ne se vantait pas de ses conquêtes, de ses conquêtes célèbres. Oui. Mais trousseur de verre, c'était aussi un trousseur de jupons, Georges, il fut irrésistible pour la fougueuse canadienne. Rien n'aurait pourtant dû se passer entre eux, parce que la roqueuse de diamants, Lara, était ouvertement homosexuelle. Quand le charme agit, difficile de résister, comme elle dira dans son autobiographie, avec ses mots d'un humour consommé. Avec ses mots d'un humour consommé, écoutez ça, Jean-Pierre. Avec Moustaki, c'était surtout une histoire d'amitié, mais un soir, force de me faire la cour, il m'a aussi fait le jardin.
1: Au moins, elle aura tenu le bonheur, au moins un soir. Mais enfin, chacun son truc.

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La nature, certes, mais aussi la philosophie. Georges Moustaki était, comme aussi son maître Brassens, un libertaire au sens large. Ses jambes, qui lui tenaient lieu de racines, prenaient littéralement le large et sans cesse se voyageaient. Grand voyageur que ce Georges Moustaki. Et derrière le doux utopiste, il y avait un hédoniste dont la vie en mode d'emploi n'était pas pour lui chose mystérieuse.

0: Et ben voilà, la philosophie, selon M. Moustaki, a noté qu'il y a une version un peu plus longue, la philosophie Batucada, car nous en parlerons évidemment de ce ou de ces voyages au Brésil qui tenaient tant à cœur à Georges Moustaki. D'accord avec cette philosophie, Jean-Pierre ?
1: Absolument. Je pense que c'est pas très religieux dans les normes du Vatican. Parce que bon, moi, ce qui me fait toujours rire, c'est que moi, je me rappelle un copain, j'étais en rhétorique chez les pères jésuites, et il avait dit, la vie nous donne tellement de tuiles. Pourquoi encore en chercher ? Eh bien, je ne suis pas du tout janséniste. C'est-à-dire, moi, je trouve que si nous sommes des animaux un peu plus intelligents, le cerveau est plus développé, nous sommes comme ça. Et je ne vois pas pourquoi il faut bouder la vie et se faire souffrir et se fouetter et faire de la vie un calvaire perpétuel. Au contraire, je suis un épicurien et même plus un libertaire. Et je l'avoue, et dans mes billets, ça se sent.
0: Voilà, alors...
1: Donc j'aime beaucoup Moustaki pour ce côté de carpe diem, et puis la mort, la mort, on verra bien, comme ils disent, c'est peut-être simplement pour avoir la paix, se reposer, enfin.
0: Tout à fait. Équation très simple, dans le fond, pour Moustaki. En quelques mots, on peut la résumer, vie, bois, aime, chante. Et elle consistait aussi en quelques formules aussi limpides et puissantes que les eaux de Marx ou qu'un droit fondamental à la paresse. C'est donc bien de cela qu'il s'agit. Rêver d'une vie que l'on prend par la taille, sans avoir à la gagner comme une bataille. Ailleurs, il lançait « Canaille et un peu ivre, souvenez-vous Jean-Pierre, donne du rhum à ton homme, du miel et du tabac, et tu verras comme il t'aimera. »
1: Ah.

0: Ambiance quasi antillaise, Jean-Pierre. C'est bientôt l'été, hein, c'est fantastique quand même. Cette ambiance que savait mettre Moustaki à la fois dans ses chansons, dans ses récitals. Oui, hein. C'était, je vous assure, c'était sensationnel.
1: Tatou, il est oriental et ça me paraît... Mon fils m'avait voulu faire un clin d'œil il y a un an. Il m'avait emmené dans un cabaret d'Istanbul où j'ai vu la danse du ventre. La fille n'était pas très mince, mais enfin, c'était... c'était le spectacle vraiment pour touristes. On avait bien rigolé. Et puis à d'autres moments, c'est exotique. Hein, c'est des îles.
0: Oui, c'est les Antilles. Hein. Ici, c'est vraiment
1: c'est
0: ça,
1: magnifique.
0: Les Antilles, le rhum des Antilles, évidemment. Le miel de Grèce, le tabac.
1: Le rhum et les filles. Hein, parce
0: et les filles,
1: que,
0: bien sûr. Mais les filles, des belles filles, il y en a partout.
1: Parce qu'il y a que le rhum, c'est triste. Hein.
0: Alors, un épicurien, évidemment, que ce Georges Moustaki, disciple d'Horace et du vieil Épicure, il savait aussi que la vie est courte et soucieux tant dans ses chansons que dans sa parole d'en appeler à l'urgence de vivre ici et maintenant, il murmurait « Passe, passe le temps, il n'y en a plus pour très longtemps ». Et d'ailleurs, il le chantait dans « Il est trop tard ».

0: Il est trop tard, en compagnie de sa fille Pia Moustaki. Mais ne nous y trompons pas, la morale de l'histoire et de la philosophie de Moustaki n'est ni courte, Jean-Pierre, ni simpliste, ni purement jouisseuse, ni surtout égoïste ou égocentrique. Son optimisme rêveur pouvait aussi se faire menaçant, incantatoire, voire guerrier dans sa déclaration de l'état de bonheur permanent. Quand il déclarait « Je dis que la souffrance est chose sacrilège », quand il y a pour tous des roses et du pain blanc. Mmh.
1: Je déclare l'état de bonheur permanent et le droit de chacun à tous les privilèges. Je dis que la souffrance est chose sacrilège. Quand il y a pour tous des roses et du pain blanc. Je conteste la légitimité des guerres, la justice qui tue et la mort qui punit, les consciences qui dorment au fond de leur lit, la civilisation au bras des mercenaires. Je regarde mourir ce siècle vieillissant. Un monde différent renaîtra de ses cendres. Mais il ne suffit plus simplement de l'attendre. 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

0: 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Nous ne rendrons de compte à personne et à rien. 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
1: Cette déclaration, faut-il le dire, Jean-Pierre, n'a rien à voir avec l'enveloppe brune que vous recevez chaque année et qui est nettement moins agréable à lire. Et qu'il faut bien pourtant remplir pourtant. Alors évidemment, Jean-Pierre, nous ne sommes pas encore au bout de nos belles découvertes avec Georges Moustaki. Nous avons découvert sa philosophie, mais il y a aussi tout un pan, le pan de ses voyages au Brésil et puis de ce qui va rester de Moustaki. Et puis aussi de ce qu'il a fait éclore chez énormément de jeunes auteurs, compositeurs, interprètes. Voilà. Donc il y a l'héritage de Moustaki qui est aussi à recueillir. Est-ce que vous êtes partant pour se retrouver pour une dernière partie, Jean-Pierre, de cette vie qui est un peu une saga aussi, hein, de Georges Moustaki?
2: Ben oui, parce que le personnage est tellement intéressant et c'est malheureux, je le redis comme au début d'émission, maintenant qu'il est décédé, j'ai lu son livre, je n'aurais peut-être pas lu, qu'il a écrit en 2001 exactement, oui. Quand il était au grenier à Bruxelles, et le personnage est vraiment très très intéressant. Et puis, il y a tellement de choses à dire. J'ai découvert ce matin une chanson superbe à pleurer, tellement elle est tendre, belle. Un jour, tu es parti. Et c'est en hommage encore à Georges Brassens.
1: Tout à fait.
2: Et je ne la connaissais pas.
1: Eh bien, Jean-Pierre, je vous donne rendez-vous à la semaine prochaine, aux auditeurs aussi. Quant à nous, il est temps de se dire au revoir. Il n'est pas trop tard, non, mais il est temps. Et on se retrouve donc pour reparler de Georges Moustaki. La semaine prochaine, même jour, même heure. Voici notre générique. L'émission que vous venez d'entendre appartient à la série Radioactivité. Elle était consacrée aujourd'hui, et c'était le second épisode, à Georges Moustaki en long et en large, même plus là, c'est toujours l'ami Georges qui donne le là. La réalisation technique, prise de son, mixage et montage sonore étaient dus au talent de notre technicien Christophe Marchal. L'incontournable Monsieur Jean-Pierre, alias Jean-Pierre Bodard, était notre partenaire d'émission et nous donnait la réplique. Il enrichissait aussi celle-ci de son regard et de ses réflexions. Quant à la conception, la réalisation et le choix musical de cette émission, il était l'œuvre de votre serviteur Guy Carpio. 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Voilà, tout est dit. Que votre journée soit belle et lumineuse avec dans l'oreille et dans la tête ces magnifiques chansons et ces rythmes de notre ami Georges Moustaki.

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2: Amis mélomanes, nous avons tous en mémoire le succès retentissant du film Les Choristes de Christophe Baratti. Rappelez-vous, un scénario presque banal, sans effets spéciaux. En 1949, un prof de musique, Gérard Jugnot, est nommé pion dans un internat de rééducation pour mineurs. Dans un environnement répressif à l'excès, le pouvoir de la voix et la magie du chant vont transformer ces adolescents. Je vous propose de redécouvrir la bande-son de ce film et ses délicieuses chansons ce mardi 2 juin à 21h, vendredi 5 à 8h et encore dimanche 7 juin à 19h. À tous, très agréable redécouverte. La musique est l'art qui m'importe le plus. Elle console et désole tout à la fois. Edgar Morin, qui nous a quittés ce 29 mai.

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0: 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Notre sociologue, Pierre Hauze, scrute l'actualité et l'information diffusée par les médias. Il vous propose ses réflexions comme autant d'outils d'analyse sur les moyens de communication et sur les jours que nous vivons.
1: L'actu, un jeu de dupes. Le compte.

certains cas et duper celui ou celle qui veut bien l'être. Reconnaissons enfin que le dupé n'est pas toujours celui qu'on pense. Duperie, acte de tromper ou de faire croire certaines choses qui ne sont ni prouvées ni dans l'intérêt de celui qui est dupé. Celui-ci peut être conscient ou non qu'il est l'objet d'une duperie. Le dupeur, entre guillemets, peut également être conscient ou inconscient de son comportement. Jeu de dupe, un ensemble de comportements qui repose sur des mensonges ou à tout le moins sur des altérations de la vérité avec une intention de tromper. Pensez à la notion de marché de dupe. Notons enfin qu'il semble que l'on peut aussi, oui, aussi, se duper soi-même. Une situation de j'y servant, le cœur est très souvent dupe de l'esprit. Et qu'en est-il du retour? Retournons au dupeur, si je peux me permettre d'utiliser ce mot qui en fait n'existe pas en français, tout au moins à ma connaissance. L'action de duperie porte en elle des intentions du type mensonge, duplicité, hypocrisie. L'actu et la duperie. Je pense que l'actualité, dans son format actuel, joue en effet le jeu de dupe avec plus ou moins de consentement tacite des récipients, ceux qui écoutent, ceux qui regardent, de celle-ci. Elle est souvent marquée par un manque de sincérité, voire même d'honnêteté dans la présentation des faits. Ce n'est pas toujours voulu, ce n'est pas toujours conscient, mais cela existe. Une manipulation de l'information afin de répondre aux besoins pas toujours honorables des auditeurs. Il y a là une espèce de pathologie qui se définit ou se marque par le fait qu'on recherche le scandale, le sensationnel. Troisièmement, une sélection de l'information qui présente une certaine vision des événements de l'actualité. Cela ne va pas sans danger, comme tout être sensé peut le voir. Je perçois au moins, pour ma part, trois dangers dans le jeu de duperie voulu ou non de l'acte. Premier danger, la prise de conscience de la duperie, sérieuse ou pas, voulue ou pas, qui va inéluctablement déboucher sur un sérieux défaut de crédibilité de l'actualité. Ce problème va nuire à la maturité sociale, si nécessaire, à notre vie collective. Deuxième danger, les dupés payent un prix fort en développant une mentalité et des comportements de méfiance vis-à-vis d'eux-mêmes et des autres. Cet aspect psychologique n'est pas sans risque dans le cadre d'une société qui valorise la quête du bien-être à tout prix. Troisième danger, cela pose un défi en ce qui concerne le futur de l'espèce humaine en nuisant plus ou moins subrepticement à la valorisation, à la découverte, à la valorisation, à l'utilisation de la vérité. Cela concerne essentiellement les grandes questions du climat, mais aussi, et plus important, de notre partenariat avec l'intelligence artificielle. En conclusion, osons-le, la duperie est-elle un mal nécessaire? Duper autrui n'est-il pas, après tout, une nécessité humaine? Pourquoi duper les autres? Est-ce que c'est typique de l'espèce humaine? Cela existe-t-il également dans les autres espèces? On pourrait dire que finalement, l'acte duper se fait pour se protéger, pour s'élever, pour éviter des situations catastrophiques. Mais il y a, chers auditeurs, un prix à payer. Mais quel prix? Je livre cette question à votre réflexion.

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0: Notre petite goutte de poésie fertilise à nouveau le terreau fécond de la poésie belge d'expression française. Quand on parle d'Henri Michaux, on peut se demander, faut-il encore présenter Henri Michaux ? Henri Michaux qui a vu le jour à Namur, pourtant en 1899, et qui est mort à Paris en 1984, depuis longtemps naturalisé citoyen français, et qui a toujours veillé avec la plus extrême susceptibilité à se démarquer de sa terre natale, même si celle-ci a imprégné son œuvre bien plus profondément que l'explorateur intransigeant de l'espace du dedans n'a jamais voulu l'admettre. Alors, Henri Michaux, on le sait, est un surréaliste. Ne soyez donc pas étonnés de la teneur poétique très particulière de ce poème d'Henri Michaux, « J'ai vu l'eau ». J'ai vu l'eau qui se retient de couler. Si elle est bien habituée, si c'est votre eau, elle ne se répand pas. Quand bien même la carafe se casserait en quatre morceaux. Simplement, elle attend qu'on lui en mette une autre. Elle ne cherche pas à se répandre dehors. Est-ce la force du mage qui agit ? Oui et non, apparemment non. Le mage pouvant n'être pas au courant de la rupture de la carafe et du mal que se donne l'eau pour se maintenir en place. Simplement, il ne doit pas faire attendre l'eau pendant trop de temps, car cette attitude lui est inconfortable et pénible à garder, et sans exactement se perdre, elle pourrait s'étaler pas mal, mais naturellement. Il faut que ce soit votre eau, et pas une eau d'il y a 5 minutes. Une eau qu'on vient précisément de renouveler. C'est le là, s'écoulerait tout de suite, qu'est-ce qui la retiendrait ?
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Un pékinois.

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Bonsoir Namur et bonne année à toutes et à tous. Vous êtes bien sur Equinox 106 FM ou sur equinoxnamur.be pour le reste du monde. C'est Christophe qui vous souhaite la bienvenue pour le 18e numéro de Ce n'est que de la musique, l'émission qui ne manque pas d'air. Avant de démarrer, je vous rappelle que ce programme est rediffusé le vendredi à 20h et le podcast sera disponible dès demain matin sur toutes les plateformes de téléchargement. Et puis, vous pouvez aussi vous abonner au profil Instagram de l'émission @ce n'est que de la musique, tout attaché et sans apostrophe. J'espère que vous avez passé de très bonnes fêtes de fin d'année et que vous êtes prêts pour 2026, une nouvelle année en rock, en roll, mais pas que. Alors, je vous préviens, je ne suis pas le genre à prendre des résolutions au 1er janvier, hein, pas question de me remettre au sport ou de faire un régime. Mais je vous promets, jusqu'à la fin de la saison, des classiques, des pépites, des reprises, des petites histoires. Bref, on va encore se balader une heure par semaine avec ma DeLorean. Et pour démarrer 2026, j'ai décidé de commencer par vous renvoyer en 69 en compagnie de James Osterberg. Et c'est parti pour la 18e de Ce n'est que de la musique sur Equinox.

1969, c'est le titre d'ouverture du premier album des Stooges. Et oui, pour démarrer l'année, quoi de mieux qu'une première chanson d'un premier album, avec en plus une année comme titre. Alors chers amis, vous le savez, j'ai toujours mon almanach à côté de moi quand je prépare l'émission. Et donc si on a démarré avec les Stooges, c'est pour rendre hommage à Ron Ashton, le guitariste historique des Stooges, retrouvé mort chez lui à Ann Arbor dans le Michigan, le 6 janvier 2009, apparemment d'une crise cardiaque et sans doute passé de vie à trépas depuis quelques jours. Ron Ashton était né en juillet 48 à Washington, son petit frère Scott arrive un an plus tard. Alors Ron Ashton va baigner tout de suite dans la musique grâce à sa mère, puisqu'elle va lui mettre dans les mains un violon puis un accordéon. Heureusement pour le rock'n'roll, à 10 ans, Ron échange tout ça contre une guitare et une basse, et ça va devenir pour lui une vraie obsession. Quand il a 13 ans, la famille Ashton déménage à Ann Arbor, c'est dans la banlieue de Détroit. Ron et Scott Ashton jouent dans quelques groupes, Ron à la guitare, Scott à la batterie, et ils finissent par croiser la route de celui qui va devenir Iggy Pop. On est alors en 67, c'est le début des Stooges. C'est Iggy Pop qui est à l'origine du groupe. Sa première grande décision a été de recruter Ron Ashton après l'avoir vu jouer sur scène, et Iggy avait des critères de sélection bien précis. Je cite l'iguane, « J'avais jamais vu un bon musicien qui n'ait pas l'air dérangé ou bien un peu crado, et Ron était les deux à la fois. » Fin de citation. Alors je vous l'accorde, hein, les critères sont particuliers, mais faut reconnaître que c'était le bon choix. Les Stooges, c'est trois albums majeurs de 69 à 73, The Stooges, Funhouse et Raw Power, trois disques qui figuraient dans les deux premières éditions des 500 plus grands albums de tous les temps du magazine Rolling Stone. Alors normalement à ce moment de l'émission c'est l'heure de la nouveauté, mais j'attendrai la semaine prochaine pour diffuser une première chanson de 2026. Place maintenant au John Spencer Blues Explosion. En 98, le groupe américain publie Acme, son sixième album, un disque enregistré à plusieurs endroits dans plusieurs studios, avec notamment un passage chez Steve Albini. Alors le premier single de cet album c'était Talk About Blues, une chanson dans laquelle John Spencer disait explicitement que son groupe n'était pas un groupe de blues, mais bien un groupe de rock'n'roll. Bon, après, c'est sûr que si on s'appelle John Spencer Blues Explosion et qu'en plus on sort un single qui s'appelle Talk About Blues, je ne suis pas sûr que l'ambiguïté soit levée. Mais bon, pas de problème pour nous ce soir, puisqu'on va écouter Bernie, tiré donc de l'album Acme, c'était en 98.

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1: Vous êtes toujours dans ce écho de la musique et c'est le moment de passer à la rétro du jour. Alors, qu'est-ce que je vous ai sélectionné pour ce soir ? Ah oui, voilà, au programme de ce 6 janvier, deux tubes et un album grandiose qui vient de revenir dans l'actualité.

Le 6 janvier 1975, dans le studio numéro 3 d'Abbey Road, Pink Floyd commence à enregistrer son 9e album studio, Wish You Were Here. La tâche n'était pas simple parce que celui d'avant, c'est The Dark Side of the Moon, l'album parfait. Alors, comment on repart après ça? Alors, pas bien apparemment, puisque les membres de Pink Floyd ont d'abord songé à remettre sur les rails leur projet de faire un album uniquement avec des objets du quotidien, c'est-à-dire faire de la musique avec des bruits de scotch, des bruits de pas ou de verre, vous voyez le genre. Ils avaient déjà envisagé de faire ça en 71, mais finalement à la place, ils avaient enregistré l'album Medal, celui avec Echoes sur toute la face B. Le projet musique avec les objets est un échec en studio, alors c'était facile à deviner, et Pink Floyd est au bord de l'implosion après une tournée mondiale à guichet fermé. Heureusement, Nick Kent, le célèbre critique rock anglais, descend en flammes Pink Floyd dans le Enemy en novembre 74. Il n'en fallait pas plus pour ressouder le groupe, qui décide alors de retourner en studio pour enregistrer un album autour de l'absence, en s'appuyant sur des maquettes enregistrées en tournée. Les sessions d'enregistrement vont durer de janvier à juillet 75, des sessions au cours desquelles un certain Syd Barrett, méconnaissable, va venir rendre une visite à ses anciens partenaires, sans que personne ne sache tout de suite qui est ce gros type chauve et complètement à l'ouest qui vient d'entrer dans le studio. Ce sera la dernière fois que David Gilmour, Roger Waters, Nick Mason et Richard Wright auront croisé la route de celui qui a fondé Pink Floyd. Wish You Were Here est un chef-d'œuvre, avec en son sein Shine On You Crazy Diamond, Wish You Were Here, la chanson-titre, un disque qui est devenu numéro 1 des ventes en Grande-Bretagne seulement 50 ans après sa sortie, puisque la réédition de Wish You Were Here, agrémentée de démos et de versions alternatives, a été l'album le plus vendu en Grande-Bretagne la semaine juste avant Noël 2025.

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1: Le 6 janvier 1958, Jerry Lee Lewis grimpe à la deuxième place du classement des meilleures ventes de singles aux États-Unis avec Great Balls of Fire, succès absolu pour celui qu'on a surnommé le Killer, 1 million de 45 tours vendus dans les 10 premiers jours de commercialisation. La chanson sera aussi numéro 1 en Grande-Bretagne quelques semaines plus tard. Great Balls of Fire, ce n'est pas une chanson écrite par Jerry Lee Lewis, mais elle est co-signée par Otis Blackwell et Jack Hammer. Otis Blackwell, c'était un Afro-Américain, chanteur et pianiste de blues et de rock, qui n'a jamais eu le moindre succès en tant qu'artiste. Par contre, il a très bien gagné sa vie en tant que songwriter. À son palmarès, en plus de Great Balls of Fire, il y a Fever, Don't Be Cruel, Return to Sender, All Shook Up, de quoi s'assurer une belle petite rente annuelle. Otis Blackwell a écrit à peu près 1000 chansons et a fait vendre pas loin de 200 millions de disques, largement de quoi prendre l'ascenseur social. On termine cette rétro du 6 janvier avec cette fois un numéro 1, une numéro 1 je devrais dire, puisqu'il s'agit de Carly Simon. Le 6 janvier 1973, You're So Vain de Carly Simon est le 45 tours le plus vendu aux États-Unis. La chanson restera en tête des ventes pendant 3 semaines. Il y a longtemps eu un gros mystère sur celui qui était visé dans cette chanson. You're So Vain voulant dire « tu es tellement vaniteux ». Alors tout le grand public et les médias cherchaient à savoir qui étaient cet ex de Carly Simon qui en prenait pour son grade. L'acteur Warren Beatty a longtemps été le suspect numéro 1 dans cette histoire. Ce que la chanteuse a finalement partiellement avoué en 2015, alors je dis partiellement, car dans You're So Vain, il y a 3 couplets, et seul le premier est destiné à Warren Beatty. 3 couplets, donc 3 coupables, d'après Carly Simon. Comme on dit dans ces cas-là, les deux complices courent toujours. On va donc écouter You're So Vain de Carly Simon, pour se rappeler que l'américaine a eu un seul numéro dans sa carrière, un 6 janvier, c'était en 73.

Vous êtes toujours dans que de la musique, l'émission qui ne manque pas d'air. Et c'était Carly Simon avec Your Soven, numéro 1 du top 100 US le 6 janvier 73. On va attaquer tout de suite le quart d'heure américain, la séquence où les femmes prennent le pouvoir. Alors oui, j'aurais pu attendre la Saint-Valentin pour vous passer le groupe qui va suivre, mais le 14 février tombe un samedi. Donc vous allez sans doute découvrir dans quelques instants le groupe Chérie Chérie. Chérie au masculin, pour un groupe au 3/5 féminin et au 3/5 parisien. L'histoire de ce groupe ressemble à un conte de fées sur fond de bord de Seine, je vous raconte. Célia Marie Chérie, née à Chicago mais façonnée à Paris comme elle aime se présenter, a un jour eu envie de monter un groupe. Pour ça, elle scotche une petite annonce sur un poteau près de Notre-Dame et elle fait un vœu en regardant la scène. Alors il faut croire que les gargouilles ont veillé sur elle. En tout cas, elle lui a envoyé deux garçons et deux filles férus de rock'n'roll et pas maladroit, instrument en main. Le premier EP de Chérie Chérie est sorti en septembre dernier, ça s'appelle Don't You Think It's Funny. C'est disponible uniquement en digital. Et avant de vous passer Rainy Hayes, je vous signale que Chérie Chérie sera en tournée au mois de février avec un passage le 25 à Lyon. 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

C'était Eddie Rickel avec ses New Bohemians et ça s'appelait Beat the Time. On était en 88 sur le premier album d'Eddie Rickel, celui avec son seul tube What I Am. Dans la catégorie des One Hit Wonder, Eddie Rickel a toute sa place. Bon après, elle n'est pas à plaindre, déjà parce qu'au moins elle a fait un tube. Grâce à What I Am, son premier album a été double disque de platine aux États-Unis et double disque d'or en Grande-Bretagne. Enfin, et surtout, sans doute pour Eddie Rickel, c'est en chantant What I Am au Saturday Night Live qu'elle a rencontré et sans doute séduit Paul Simon, son mari qu'elle doit appeler Chéri Chéri depuis plus de 30 ans maintenant. Pour en revenir aux New Bohemians, le groupe s'est séparé après l'échec du deuxième album sorti en 90. Eddie Rickel a réuni son groupe au milieu des années 2000. Trois autres albums ont été publiés avec encore moins de succès que le précédent. Depuis août 2021, aucune info à se mettre sous la dent en ce qui concerne les New Bohemians. On enchaîne avec She Drew the Gun, elle a sorti le flingue, le projet musical initié et mené par l'anglaise Louisa Roach depuis 2015. Le groupe est plutôt bien né, en effet en 2016 au festival de Glastonbury parmi 120 groupes, She Drew the Gun remporte un concours réservé aux artistes émergents, ce qui permet au groupe de toucher 5000 livres sterling, mais surtout de se produire sur une des scènes principales du festival. Une sacrée opportunité pour se faire connaître à la fois du public, mais aussi des professionnels. She Drew the Gun a ensuite participé au South by Southwest Festival à Austin, Texas, un des rendez-vous musicaux et culturels au sens large les plus importants des États-Unis. Le groupe de Louisa Roach a publié 4 albums depuis 2016, le dernier en 2024. Mais tout de suite, on va écouter Something for the Pain, une chanson de 2018 tirée du deuxième album, Quelque chose pour la douleur. Ça pourrait servir à ceux qui ont trop abusé de tout ces derniers jours. She Drew the Gun, Something for the Pain, c'est maintenant dans Ce n'est que de la musique.

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1: C'était les B-52s en 79 avec la reprise de Downtown. Downtown, le grand classique pop variété de Petula Clark. C'était en 64, numéro 1 aux États-Unis, numéro 2 en Angleterre. Une chanson reprise des centaines et des centaines de fois depuis plus de 60 ans maintenant. C'était la fin du quart d'heure américain, mais je vous rassure, on entendra encore des voix de femmes d'ici la fin de l'émission. Et bien sûr, on entendra encore des reprises. Alors, on a changé d'année, mais on ne perd pas les bonnes habitudes. On va donc revenir tout au long du mois sur ce qu'on écoutait en janvier des années en 6, de 56 à 2016. Et en toute logique, cette semaine, on commence par janvier 56. Pour ça, il faut remonter au 21 novembre 55, le jour où la compagnie RCA rachète le contrat d'Elvis Presley chez Sun Records pour la somme record à l'époque de 40 000 $. Elvis a alors seulement 20 ans, donc encore mineur, et c'est son père qui va signer le contrat. Elvis est déjà une immense vedette aux États-Unis et immédiatement RCA va chercher à rentabiliser l'investissement. La compagnie ressort les premiers singles du King, fait un max de promos autour de son poulain et dès janvier 56 donc, elle envoie Elvis en studio pour enregistrer son premier 45 tours pour RCA. Tommy Burden et Mae Boren Axton ont écrit une chanson à propos d'un jeune homme au cœur brisé. Il faut savoir que lors d'une convention d'animateurs radio à Nashville, Mae Boren Axton croise Elvis et lui fait écouter la chanson. Elvis adore ce morceau qu'il trouve très blues et veut immédiatement l'enregistrer. Le 10 janvier, on met la chanson en boîte dans les studios RCA. La maison de disques a tenu à garder un son avec de l'écho, un son qui a fait les premiers succès d'Elvis chez Sun Records. Et le 27 janvier 56, le 45 tours est enfin dans les bacs. Quelques semaines plus tard, Elvis sera numéro 1 du top 100 US pour la première fois de sa carrière. Le single va s'écouler à plus de 2 millions d'exemplaires aux États-Unis et avec les revenus générés par ce seul single, Elvis va pouvoir s'acheter Graceland. Alors vous avez peut-être deviné de quelle chanson je voulais parler. Alors pour ceux qui n'auraient pas encore trouvé, voici maintenant le 45 tours de janvier 56 qui a définitivement couronné Elvis et grâce auquel la maison de disques RCA a rentabilisé en une seule fois son investissement de 40 000 $.

En janvier 1966, les Kinks sont dans le top 10 des charts britanniques avec Till the End of the Day, le seul single extrait de The King Controversy, le troisième album du groupe des frères Davis. L'album comme le single sont sortis en novembre 65, mais il a fallu quelques semaines avant que ça devienne un tube. Il faut dire que fin 65, les Stones et les Beatles ont sorti Get Off of My Cloud et Dead Tripper. C'était compliqué pour se faire une place, même quand on s'appelle les Kinks. Avant d'écrire Till the End of the Day, Ray Davis avait un petit manque d'inspiration, ce qui avait le don d'agacer un peu les managers du groupe et de la maison de disques. Pensez donc, ça faisait un mois que les Kinks n'avaient rien enregistré. La situation était tellement catastrophique, j'ai mis des guillemets, qu'on a envoyé Mort Schumann à la rescousse pour aider Ray Davis à écrire des chansons. Ça n'a pas servi à grand chose, parce que c'est grâce à un nouveau piano droit que Ray Davis a retrouvé l'inspiration. C'est comme ça qu'est né Till the End of the Day, une chanson qui parle de liberté, d'évasion, et donc inconsciemment, selon Ray Davis, de l'état d'esprit du leader des Kinks à ce moment-là. Et puisqu'on parle de piano, il faut savoir que c'est Nicky Hopkins qui officie sur ce titre. Nicky Hopkins, un des plus grands pianistes de session, il a joué avec tout le monde, les Stones, les Beatles, les Who, Rod Stewart, Carly Simon aussi. Bref, c'est en toute logique que le Rock'n'Roll Hall of Fame a fait une place à Nicky Hopkins dans la catégorie excellence musicale. Allez hop, je ressors mon almanach et sachez, mesdames et messieurs, que le 6 janvier 2024, on a appris qu'en 2023, et pour la première fois de toute l'histoire des charts britanniques, il y a eu plus de femmes numéro 1 que d'hommes. Sur les 52 semaines, 31 ont été dominées par une artiste ou un groupe avec une chanteuse. Il faut dire qu'en 2023, le tube de l'année, c'était incontestablement Flowers de Miley Cyrus. Elle méritait donc bien d'ouvrir la séquence des reprises.

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1: Une histoire familiale, cette séquence des reprises, car on a démarré avec Miley Cyrus qui reprenait Jolene, une chanson écrite par sa marraine Dolly Parton. Alors, a priori, Miley Cyrus, c'est pas le genre à faire partie de la programmation de Ce n'est que de la musique, mais là, faut reconnaître qu'elle y a toute sa place avec cette reprise faite en 2012 dans le cadre d'une Backyard Session. Alors, comme son nom l'indique, cette année-là, Miley Cyrus avait inauguré une série d'enregistrements principalement de reprises réalisées avec son groupe en extérieur, comme si ça avait été fait au fond du jardin. Alors, je vous l'accorde, il y a sans doute plus de place dans le jardin de Miley Cyrus que dans celui de la plupart d'entre nous. Alors, perso, j'ai même pas de jardin. Depuis 2012, la filleule de Dolly Parton a enregistré 4 autres séries des Backyard Sessions, pardon, la dernière en 2023, pour promouvoir l'album Endless Summer Vacation, celui où figure le méga-tube Flowers. Et puis, bien sûr, après Miley Cyrus, c'était au tour de Dolly Parton de faire une reprise. Alors, elle en a fait des centaines tout au long de sa carrière. Une carrière qui fêtera ses 70 ans cette année. Et oui, 70 ans, puisque dès l'âge de 10 ans, Dolly Parton chantait déjà à la radio. À l'époque, on chantait souvent en direct. Et elle a enregistré son premier 45 tours en 59 à l'âge de 13 ans. La discographie de Dolly Parton, c'est énorme. 49 albums studio, 9 albums live, plus de 220 compilations. Elle apparaît aussi sur près de 200 albums d'artistes ou de groupes divers et variés. Bref, il y avait largement de quoi trouver une bonne reprise. Et je vous avoue qu'il y avait aussi largement de quoi trouver une mauvaise reprise. Les années 80 ont fait beaucoup de mal à la musique. Mais je vous ai choisi la reprise de Me and Bobby McGee, écrite par Kris Kristofferson et popularisée en son temps par Janis Joplin. Et justement, en 2005, Dolly Parton a interprété Me and Bobby McGee avec Kris Kristofferson pour un album de reprise. On va finir cette émission tranquillement mais superbement avec Olivier Dean. Alors l'anglaise est désormais une superstar, si vous ne la connaissez pas, il y a des grandes chances que vos enfants la connaissent. Son dernier album, The Art of Loving, sorti en septembre dernier, a été numéro 1 en Grande-Bretagne, en Australie, au Canada. 3 des 4 singles extraits de cet album ont dépassé les 200 millions d'écoutes sur Spotify. Man I Need a même dépassé les 500 millions d'écoutes. Olivia Dean a comme influence Amy Winehouse, Lauryn Hill ou encore Carole King. Et vous allez entendre qu'elle a bien appris ses leçons avec A Couple Minutes, la dernière chanson pour ce soir. Une pure petite merveille soul, c'est pour vous et c'est maintenant dans Ce n'est que de la musique.

0: Et voilà, ce 18e numéro de Sénéco de la musique est désormais terminé. Chères auditrices, chers auditeurs, fin de la balade pour ce soir. C'était encore un vrai plaisir de passer une heure avec vous sur antenne d'Equinox, la radio découverte. J'espère que ça vous a plu et que vous en voudrez encore la semaine prochaine, même heure, même endroit. Encore une fois, permettez-moi de vous souhaiter une très bonne année 2026, pleine de bonheur, de rock, de roll, mais pas que. Si vous avez des réactions ou des commentaires à propos de ce programme, vous pouvez toujours vous abonner à la page Instagram de Ce n'est que de la musique, ou bien m'envoyer un mail à cenestquedelamusique@gmail.com, ce n'est que de la musique tout attaché et sans apostrophe. N'oubliez pas, la rediff, c'est le vendredi à 20h. Et sinon, 7 jours sur 7, 24h sur 24, les podcasts sont disponibles sur toutes les plateformes de téléchargement. Voilà, c'est fini pour aujourd'hui. On se retrouve mardi prochain à 17h. D'ici là, amusez-vous bien, restez fidèles à Equinox. Et allez dans la paix et la joie du rock'n'roll.
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3: Bonjour à tous, ici c'est JCV et bienvenue à Jurassic Rock. Et cette semaine, je vais vous parler des radios pirates.
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3: Pour bien comprendre pourquoi et comment en 1964, en Angleterre, on voit l'apparition d'une des toutes premières radios pirates, et en l'occurrence Radio Caroline. Alors il faut se souvenir qu'à cette époque, les compagnies de disques et la BBC avaient le contrôle absolu et le monopole de tout ce qui était diffusé en radio sur l'ensemble du territoire britannique. En Angleterre comme ailleurs, l'épidémie du rock'n'roll faisait déjà pas mal de ravages et les croulants n'appréciaient vraiment pas cette musique, alors que pour la jeunesse c'était une vraie révolution. Et je vous garantis que l'aristocratie musicale de cette époque mettait tout en œuvre pour tuer dans l'œuf cette musique de dégénéré. On retrouve Keith Richards and the Drifters avec Move It.

J'ai oublié de vous préciser qu'en fait, les drafters sont devenus ensuite les shadows. Alors, comme je l'expliquais précédemment, le marché du disque et leur diffusion étaient totalement verrouillés, et même en essayant de l'Angleterre aller proposer ses productions et ses artistes aux autres radios du quatre coins de l'Europe, c'était mission impossible. Ronan O'Reilly, jeune producteur irlandais de 24 ans, venait de créer son propre label. Les artistes qu'il produisait ne rentraient pas dans les standards radiophoniques de l'époque. Même Radio Luxembourg, à qui il proposait un disque de George FM, avait été refusé. Conclusion, Ronan O'Reilly éliminait les intermédiaires en créant sa propre radio où il pourra enfin diffuser ses productions et ses artistes. On écoute justement George FM.

Alors, pour tenter de rétablir la vérité, et pour la période qui nous intéresse donc, ce sont d'abord les Hollandais qui ont créé la première radio pirate en 1960 avec Radio Veronica. Radio Veronica qui émettra au large des côtes hollandaises. Bon, il y en a eu beaucoup d'autres avant, mais la liste est assez longue. Donc, 1964, création de Radio Caroline, et donc sur un ancien ferry danois, le Frederica, rebaptisé pour les circonstances MV Caroline. Le bateau, je dirais plutôt le studio flottant, sera équipé de tous les équipements radio up to date, comme diraient les Anglais aujourd'hui, l'aventure pouvait commencer. Ronan O'Reilly, malgré son jeune âge, était un homme d'affaires avisé et prévoyant. Il crée sa société de production, Planète Production, qu'il domicilie en Suisse. Et quant au bateau, il est enregistré au Panama, bateau qui jettera donc l'ancre au large des eaux internationales, rendant toute action juridique compliquée, voire impossible à mettre en œuvre, pour mettre donc en sourdine définitivement l'outrecuidance de Ronan O'Reilly et sa radio. Radio Caroline sera inaugurée par le DJ Simon Day. Et la première chanson qui sera diffusée donc à Radio Caroline, c'est Can't Buy Me Love, interprétée par les sujets de Sa Précieuse Majesté, la Reine d'Angleterre, les Beatles.

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1: Le succès est immédiat. Alors aujourd'hui, bien sûr, ça fait rêver. Il faut dire qu'à l'époque, les auditeurs n'avaient pas beaucoup de choix. Donc, succès fulgurant, 7 millions d'auditeurs en à peine quelques semaines. Petite précision destinée aux moins de 40 ans, qui n'ont pas connu donc ce temps mémorable où les diffusions radiophoniques se faisaient en grandes ondes et qui n'offraient pas une très grande qualité d'écoute. Et pour les plus anciens, ils se souviennent des bruits de bourdonnement qui altéraient la qualité du son. Mais nous avions enfin notre musique. On va écouter un court extrait que j'ai récupéré donc sur YouTube pour expliquer un peu la position de la France par rapport aux radios libres. C'était donc un journaliste français qui expliquait donc quelle était donc la position de la France. Et ensuite, on retrouve un autre groupe anglais, le Hollies, avec Stop, Stop, Stop.
2: Un sujet qui provoque de vives réactions depuis la multiplication des radios pirates, ou si vous préférez les radios libres. Ces radios-là, elles devraient subir des sanctions encore plus graves si le projet qui est discuté cet après-midi est voté par l'Assemblée.
3: Voici, en train d'émettre clandestinement, l'une des 80 radios pirates, libres, locales, l'une de ces radios partie à l'assaut d'un bastion célèbre, le Monopole.
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revers de la médaille, et oui, pour ceux qui avaient le mal de mer, bah c'était loin d'être une sinécure. Moi, par exemple, il aurait fallu m'élitreuiller et me ramener dardard sur le plateau, sur le plancher des vaches, pardon. En plus, passer des semaines enfermé sur un bateau, même en musique, arrivé à un certain moment, on est en droit de péter des plombs. Conclusion, il fallait vraiment y croire et avoir la foi pour continuer à travailler dans de telles conditions, sans compter que les animateurs n'étaient pas bien payés. Certes, il y avait bien quelques distractions à bord, l'atmosphère avait très souvent les parfums d'herbes exotiques et libératrices du stress et la solitude du marin, mais quoique, de temps en temps, la gente féminine venait agrémenter le quotidien de nos chroniqueurs de l'impossible. On retrouve les rois du jerk avec C'est donc ça la drogue.

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Diffusée en direct sur les ondes de Radio Caroline. Je vous rappelle que le bateau était dans des eaux internationales et que les règlements internationaux de l'époque n'autorisaient qu'une seule personne à pouvoir monter à bord. Du coup, les autorités renoncent à cet abordage illicite.

Là, on vient d'écouter les Kinks avec You Already Got Me. Alors, en 1965, un sondage dévoile une audience cumulée de 39 millions d'auditeurs, ce qui était totalement inespéré. Alors, si les animateurs étaient mal payés, s'ils avaient entre autres le mal de mer, cela n'empêche pas, en 1966, à Ronan O'Reilly d'empocher son premier milliard de livres sterling. La question que vous vous posez, à juste titre, mais comment Ronan O'Reilly a-t-il pu gagner autant d'argent? La réponse est toute simple, grâce aux annonceurs. Imaginez début des années 60, période où la réclame se métamorphose en publicité, avoir 39 millions d'auditeurs, c'est autant de consommateurs, et oui, c'est QFD. On écoute Tom DeWu avec My Generation.

Là, nous venons d'écouter donc Barricade avec le titre Me réveiller. Là, bien entendu, on était au XXIe siècle avec un style totalement différent. On retourne donc en 1967, qui ne sera pas une bonne année d'ailleurs pour Radio Caroline, car c'était sans compter sur la puissance des grands groupes financiers. Et oui, déjà le lobbying allait bon train et même hors des frontières, car une loi sera votée cette année-là, donc en 67, une loi interdisant les radios pirates même en dehors des eaux territoriales. Conséquence, Radio Caroline ne peut plus vendre d'espace publicitaire et en mars 1968, c'est la faillite et le Frédérica, ou donc le MV Caroline, sera saisi. En 1970, lors des élections, les fondateurs de Radio Caroline feront du lobbying contre Harold Wilson, qui avait été d'ailleurs à l'origine de cette loi interdisant les radios offshore. Maintenant, on fait un petit tour dans le Yellow Submarine. 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
2: 1972, Radio Caroline reprend ses activités, mais à bord d'un nouveau bateau, le Mi Amigo, et là, il jette l'ancre dans les eaux internationales à proximité des côtes hollandaises. Cela n'empêche pas le gouvernement britannique d'engager une action judiciaire et de faire condamner les 6 disques jockeys de la station. Mais la bad luck, comme diraient les Américains, ne s'arrête pas là. À la suite d'une violente tempête, le bateau s'échoue sur les côtes britanniques et, sautant sur l'occasion, les autorités abordent le navire. L'histoire n'est pas finie. Sans doute grâce à un tour de passe-passe juridique, le bateau reprendra la mer et émettra à nouveau. Faute de moyens, le bateau n'est plus entretenu et deviendra une vraie épave flottante. Et c'est le 19 mars 1980, à la suite d'une forte tempête, que le bateau coulera avec la totalité des équipements de Radio Caroline. L'équipage et tout son staff quittera le navire. Radio Caroline et tous ses espoirs sombreront au fond des eaux. Arrivé sur la terre ferme des îles britanniques, l'ensemble des membres sera arrêté. Et maintenant, nous retournons Dr. Feelgood avec She Said Right.

en 1983, le fondateur de Radio Caroline rachètera un autre bateau, le Ross Revenge. L'aventure durera que quelques années, mais quoi que l'on fasse, quand le destin s'acharne et surtout quand la nature se déchaîne, l'homme est impuissant et en 1987, une grosse tempête arrachera le mât de la transmission. Il faudra attendre le mois d'août 1989 pour voir des fusiliers britanniques et néerlandais se lancer à l'abordage du bateau. La radio cessera d'émettre sur la bande AM en 1990. Et maintenant, une nouveauté avec un groupe qui s'appelle Hope Critical et qui nous interprète Doing Fine.

Alors juste pour retrouver l'ambiance de l'époque, un tout petit extrait donc c'est tiré donc du film Good Morning England et donc voilà ce que ça donnait. Welcome to our world.

Là, on vient d'écouter The Blues Breaker avec le titre K2Love. Alors, en collectant toutes ces infos, je me suis demandé pourquoi, après 1981, certains voulaient à tout prix continuer à exploiter des radios pirates offshore. Est-ce pour des raisons financières et juridiques? Contrairement à la France, où les radios libres FM ont eu le droit d'émettre en 1981, la libération des ondes pour l'Angleterre s'est faite, elle, un peu plus tard. Bien sûr, il n'a pas fallu attendre les années 60 pour voir l'apparition des radios pirates. Il y en a eu de nombreuses et bien longtemps avant, mais les motivations étaient totalement différentes. Elles étaient souvent d'ordre politique, où les peuples ne pouvaient avoir accès librement à l'information. J'ai eu l'occasion, dans les années 90, de travailler en Hongrie et j'avais rencontré un Hongrois, fan d'Elvis Presley, qui me disait que du temps de l'occupation soviétique, les Hongrois ne pouvaient pas écouter du rock'n'roll, mais la proximité de l'Allemagne, enfin on parle de l'Allemagne de l'Ouest bien entendu, leur permettait, pas toujours d'ailleurs dans de bonnes conditions, donc leur permettait d'écouter toutes les nouveautés provenant entre autres des États-Unis. Alors puisque nous parlons donc d'interdiction, il faut savoir qu'en Russie, bien évidemment, le rock du temps de l'Union soviétique était interdit. Et à ce propos, je vous propose de retrouver donc un groupe russe, Autographe, et qui nous interprète Master.

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1: Là, on vient d'écouter donc Christopher Bock avec Ma Bécane. Malheureusement, on arrive déjà à la fin de cette émission. Donc, je vous rappelle que vous étiez en compagnie de votre serviteur JCV à Jurassic Rock. Et en ce qui nous concerne et selon la formule consacrée, on se retrouve semaine prochaine, même heure, même endroit. En attendant, portez-vous bien et surtout, n'oubliez pas. 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